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1: À l'époque, à la Riviera Palmeraie, on avait un de nos vieux pères qui faisait des arrangements, on va se dire des maquettes, pré-maquettes, tout ça,
2: okay.
1: À Rosemary Guiraud.
2: Okay.
1: Il s'appelait Dungus.
2: Dungus.
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4: Au sommaire de cette édition, éducation nationale, les cours de renforcement payants dispensés par les enseignants à leurs propres élèves interdits. Sur le continent africain, empêché de rentrer en Guinée-Bissau, le président déchu Umaro Sissoko Embalo prend acte de la décision, l'opposition s'en réjouit. Et puis à l'international, élection présidentielle au Brésil, Flavio Bolsonaro devance le président Sultan Lula da Silva et l'affrontera au second tour. Merci de nous rejoindre sur Life Radio, place à votre premier point d'information de ce lundi 5 octobre. Bonjour fidèle auditeur. En sport football, le Cameroun s'est imposé 1-0 face à la Côte d'Ivoire le samedi 3 octobre lors d'un match amical international au stade olympique Alassane Ouattara d'Ebimpe. L'unique but de la rencontre a été inscrit par Bill Nzongo, attaquant du Deportivo La Corogne. Après leur victoire contre le Ghana et la Somalie dans les éliminatoires de la CAN 2027, les éléphants concèdent ainsi leur première défaite depuis l'arrivée d'Hervé Renard à la tête de la sélection ivoirienne.

0: Dans l'actualité africaine en Guinée-Bissau, après que les militaires au pouvoir ont estimé le jeudi 1er octobre que les conditions de sécurité n'étaient pas réunies pour son retour au pays, l'ex-chef de l'État Oumaru Sissoko Rombalo, qui a présenté sa candidature pour la présidentielle prévue le 6 décembre prochain, a aussi lancé un appel au calme à ses sympathisants. Si de leur côté, ses opposants ne cachent pas leur satisfaction, cette décision ouvre une période d'incertitude et de possible recomposition politique en Guinée-Bissau. Ailleurs dans le monde, au Brésil, surprise au premier tour de la présidentielle, Flávio Bolsonaro, fils de l'ex-président Jair Bolsonaro, arrive en tête avec 47% des voix devant le président sortant Lula da Silva à 45%. Les deux candidats s'affronteront au second tour le 25 octobre prochain dans une élection qui s'annonce déjà très serrée. C'est la fin de ce journal, prochain rendez-vous de l'information précisément dans une heure.
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2: Ils sont déjà là ce lundi matin. Jonathan Nebout, bonjour à nouveau.
0: Bonjour Philippe, bonjour Emmanuel Djedji, bonjour fidèle auditeur.
2: Alors Jonathan, ce matin, qu'est-ce qu'on propose donc aux auditeurs?
0: De très bonnes informations locales et internationales en tout cas.
2: D'accord, quand tu dis bonnes informations, des très bonnes informations, ça veut dire quoi exactement? Populaire, mais surtout pertinente.
0: Effectivement.
2: D'accord. Ah, ça marche. En tout cas, merci beaucoup pour le tout premier point de l'actualité de ce lundi et de cette semaine en cours jusqu'à vendredi. Hein, donc, il faut donc serrer la ceinture.
0: Oui.
2: De l'autre côté, Emmanuel Didier est avec nous ce matin. Bonjour Emmanuel.
3: Bonjour, j'espère que vous allez bien. Moi, ça va super bien. Et vous?
2: Super. En tout cas, pour moi, ça va. Ça
3: très
2: va.
3: Bien habillé.
2: Je ne sais pas si Jonathan
0: oui,
2: a posé la question.
0: Ça va comme d'habitude.
2: Ça va. Alors, on a appris donc ce week-end le décès d'un écrivain connu, très bien connu, déjà par les élèves. Hein. C'était donc le 4 donc, du côté donc, du Sénégal. Il s'est éteint, Cheikh Amadou Okan. Vous vous souvenez donc de l'aventure ambiguë. Vous avez étudié ça à l'école?
0: Moi non.
2: Non. Emmanuel dit non.
3: Non.
2: Non, d'accord. Il est mort à 94 ans si ma mémoire est bonne.
3: Oui, c'est une grosse perte pour le Sénégal. Je pense qu'au cours de ce numéro-là, on en parlera mieux. Mais c'est quand même voilà donc un
2: écrivain. J'ai dit 94. Jonathan me dit non, c'est 98 ans. 98 ans, c'est bien cela. Merci beaucoup, Jonathan. 98 ans.
3: Oui, d'accord. Donc je disais que c'était un écrivain qui a une très très belle plume et qui a quand même fait ses preuves dans le pays et même au-delà du pays. Hein, voilà. Oui. Donc au-delà de l'Afrique aussi.
2: Même au-delà du continent, comme tu l'as dit. On en parlera peut-être vendredi prochain, à l'occasion du portrait.
3: Pourquoi pas?
2: Ça serait une belle proposition, en tout cas. Mesdames, messieurs, merci beaucoup de nous rejoindre ce matin. Nous sommes ensemble pour 2 heures d'information continue. On démarre tout de suite avec les grandes lignes au sommaire en Guinée. Le président Mamadi Doumbouya gracie l'opposant Aliou Ba. Et puis au Ghana, une marche contre la corruption sur fond d'accusations de la justice sélective. En RDC, face donc à la maladie à virus Ebola, la riposte veut s'appuyer davantage sur les communautés religieuses. Ici en Côte d'Ivoire, on parle encore de décapissement ce matin avec la maire Kandia Camara, maire de la commune d'Abobo, oui, qui mène depuis quelques jours des opérations de décapissement dans les quartiers d'Avocatier et PK18. C'est dans la commune, bien sûr, d'Abobo. Et puis le président de l'Assemblée nationale, Patrick Hachim, lui annonce une formation des députés à l'IA, l'intelligence artificielle. Un mot d'agriculture dans ce numéro du Live Matin Info. Le conseil Café et Cacao lance la procédure d'identification des petits transformateurs. Les détails, bien sûr, tout à l'heure. Et puis, Octobre Rose, cette semaine, le cancer du sein en Côte d'Ivoire. Pourquoi et comment le cancer du sein demeure-t-il un enjeu majeur de santé et publique en Côte d'Ivoire? On en parle bien sûr dans ce Live Matin Info où savoir et comprendre, mesdames et messieurs, chers auditeurs, vous êtes les premiers. Excellente journée avec nous.
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2: 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L'actualité ce matin est totalement dominée par le nouvel organe électoral. En effet, l'Inter et Notre Voix annoncent que les partis politiques se sont enfin accordés et déposent leurs propositions communes aujourd'hui. Et l'avenir vient donc doucher l'optimisme en relevant que l'unité s'arrête devant la porte du PDCI-RDA. Du coup, deux copies se retrouvent sur la table du ministre de l'Intérieur. C'est pourquoi le nouveau réveil se pose la question centrale. Le dialogue inclusif sera-t-il finalement obtenu ? Sur, on va dire, cap sur le plan donc, du gouvernement et du Parlement, d'un côté, le patriote, oui, pour le patriote, mission accomplie pour les députés du RHDP après leur tournée de restitution. Et puis de l'autre côté, le Premier ministre Robert Begré-Mambé sur deux fronts ce matin. D'un côté, donc, Fraternité Matin nous apprend qu'il annonce un grand projet du président Alassane Ouattara pour transformer l'ouest du pays. Et puis de l'autre côté, le mandat, lui, informe qu'il active ce matin un fonds de 4,3 milliards pour la jeunesse. Parallèlement à cela, le sursaut, oui, relève donc une déclaration, un message de Anne-Désirée Ouletto dans le Tonkoui. Quand la paix est là, ben, tout est possible. Enfin, pour terminer, un tour d'horizon du sport et de la vie communale sur le plan du sport, le Jeu Plus. Le Jour Plus revient sur le match amical Côte d'Ivoire-Cameroun et estime que cette défaite des Ivoiriens arrive au bon moment pour les éléphants de Côte d'Ivoire. En revanche, au niveau donc de la commune intelligente d'Abidjan s'adresse directement à celle du plateau et titre que le populisme de la mairie de plateau, la mairie du plateau donc échoue face au district autonome d'Abidjan. Ça n'arrive pas tous les jours. Ce matin, donc, j'étais déjà un coup d'œil d'abord sur l'opposition qui n'arrive pas donc à se mettre d'accord. Et puis de l'autre côté, regardez de près donc, cette annonce du Premier ministre Robert Begré-Mambé qui propose donc un fonds de 4,3 milliards de francs CFA. Alors ce matin, le ministre de l'Intérieur va certainement recevoir donc, les propositions de l'opposition face au nouvel organe électoral. Selon vous, face donc à ce désaccord de l'opposition, est-ce que vous pensez que l'opposition a échoué, Jonathan Ebou?
3: Alors Philippe, à ce niveau, il faut dire que la question mérite d'être posée parce que plusieurs formations politiques de l'opposition sont engagées dans cette séquence, notamment le PDCI, le MGC, le CAPSI et le PPACI. Mais ces différentes forces ne semblent pas nécessairement avancer avec une position commune et c'est précisément là, justement, que se trouve la difficulté. Il faut dire que dans une négociation politique, le nombre de partis présents autour de la table ne suffit pas, ce qui compte également, c'est la capacité à définir des revendications communes et à défendre une ligne cohérente. Or, lorsque les principales forces de l'opposition arrivent séparément avec des priorités ou des stratégies différentes, leur capacité à peser sur les discussions peut mécaniquement diminuer. Alors, pour répondre à ta question déjà qui est la suivante, une opposition divisée est-elle forcément une opposition faible? Pas nécessairement. Il faut dire que dans une démocratie pluraliste, il est normal que plusieurs partis aient des visions différentes. Le PDCI n'a pas obligatoirement les mêmes intérêts politiques que le PPACI, le MGC ou le CAPSI. Donc du coup, chaque formation cherche à défendre son électorat, son projet et sa stratégie. Mais lorsqu'il s'agit de garanties électorales, certaines questions pourraient théoriquement fait l'objet d'un minimum de consensus, la transparence du processus, la représentativité de l'organe électoral, la confiance des candidats, la fiabilité du fichier électoral, le respect des règles et la possibilité pour tous les acteurs de participer dans des conditions équitables. Et c'est donc la moins diversité de l'opposition qui pose problème que son incapacité éventuelle à transformer cette diversité en une plateforme commune.
2: Voilà. Belle analyse. On retient quoi finalement? Est-ce que cette opposition va donc affaiblir, ce désaccord, pardon, va donc affaiblir l'opposition? Je pose la question à Emmanuel Djidji.
4: Bon, je dirais qu'à ce stade-là, parler d'échec définitif serait vraiment aller un peu trop vite. est trop loin. L'opposition a certes une difficulté en ce moment et cette difficulté elle est palpable et visible, mais elle n'arrive pas encore à parler d'une seule voix sur la question du futur organe électoral. Déjà, d'un côté, on a le PPACI, la CAPCI, la DCI et d'autres formations encore qui travaillent ensemble, qui ont travaillé ensemble pour présenter une proposition commune au gouvernement. De l'autre côté, on a aussi
2: le PDCI-RDA
4: qui a choisi de déposer séparément ses propres propositions. Donc oui, si l'objectif
2: était... Mais quelle pourrait être donc la différence des deux copies?
4: Déjà, si l'objectif était d'avoir immédiatement une position unique de toute l'opposition, cet objectif-là n'est pas complètement atteint. Mais en même temps, on ne peut pas dire que l'opposition n'a rien obtenu ou qu'elle a échoué sur toute la ligne. Au contraire, on a quand même plusieurs de ces composantes qui ont réussi à se rapprocher et aussi à construire une position commune. Donc ça... politiquement, c'est déjà un élément à prendre en compte. Voilà.
2: D'accord. Il faut juste rappeler que après cette proposition, après donc l'étape donc du ministre de l'Intérieur, cette proposition se retrouvera bien sûr sur la table des députés. Alors concrètement, quand on regarde les deux copies, c'est vrai qu'on n'a pas, on va dire l'exclusivité, mais est-ce qu'on a déjà des différences notables au niveau donc des discussions déjà? On en a déjà parlé l'année dernière ici même dans l'œuf matin info. Aujourd'hui, est-ce qu'on a des différences?
3: Alors, il faut dire que justement, au niveau de la première copie, elle est courte et directe. Elle explique que la dispersion de l'opposition peut affaiblir son poids dans les négociations. Au niveau de la seconde copie, elle est plus développée et analytique. Elle va au-delà, justement, de la dispersion, les conditions d'un véritable consensus, indépendance de l'organe électoral, transparence, équilibre politique et surtout confiance dans les résultats.
2: D'accord, merci beaucoup. Deuxième titre également à décrypter ce matin, c'est le mandat qui annonce donc 4,3 milliards de francs CFA pour la jeunesse de Côte d'Ivoire, un don qui sera présenté ce matin même par le Premier ministre Robert Begré-Mambé. Emmanuel Djedji.
3: Alors, il faut dire que le financement des initiatives portées par les jeunes revient au cœur de l'action publique, Philippe, avec l'annonce de l'activation ce lundi d'un fonds de 4,3 milliards de francs CFA destiné à soutenir les activités des organisations de jeunesse. Et donc, Philippe, derrière cette annonce, il y a une question essentielle. Comment donner aux jeunes les moyens de passer de l'idée au projet, puis du projet à une activité durable? Alors, les organisations de jeunesse jouent un rôle important dans les quartiers, les communes et les communautés. Elles portent des initiatives dans plusieurs domaines, entrepreneuriat, formation, culture, sport, ils en passent. Mais l'une des principales difficultés reste souvent le financement. Et donc, une association peut avoir une bonne idée, des jeunes motivés et un projet pertinent, mais sans ressources financières, il devient plus difficile de passer à l'action. Et donc, les 4,3 milliards de francs CFA annoncés doivent donc permettre justement de renforcer cette capacité d'action et de donner davantage des moyens aux structures qui travaillent directement avec les jeunes.
2: Et Emmanuel ?
4: Oui, c'est vraiment une belle avancée qui va permettre justement de financer des projets portés par des organisations de jeunesse dans des domaines comme la formation, la culture, le sport, quand on sait qu'il y a un réel besoin dans ces secteurs-là. Donc, pour moi, c'est de savoir vraiment le vrai enjeu ici, le véritable enjeu, c'est comment cet argent va arriver jusqu'aux jeunes et quels résultats il va produire parce que...
2: Et surtout parce que les conditions aussi.
4: Justement, ouais. Parce qu'en Côte d'Ivoire, on a beaucoup d'associations qui ont des idées, qui ont des projets, des initiatives communautaires, mais le financement reste très souvent le principal obstacle. Donc, ce sont des fonds sur le papier qui sont très chics à entendre.
2: Quand tu dis chic, ça veut dire quoi?
4: Bon,
2: ça fait plaisir.
4: Ça fait plaisir. Et ce sont des fonds qui peuvent aussi permettre de passer d'une jeunesse qui propose à une jeunesse qui réalise enfin. Donc, il faudra être particulièrement attentif aux critères de sélection et à beaucoup plus d'opacité, j'ai envie de dire, à la transparence des appels à projets, au suivi, etc. Donc, on se rappelle déjà que le gouvernement avait aussi annoncé que les critères avait mis toute la lumière sur les critères de visibilité, sur les règles de sélection, les appels et tout ça. Et puis, il y a un autre point aussi important que j'aimerais souligner, c'est que financer une organisation ne va pas suffire. Il faut aussi l'accompagnement. Le rendez-vous d'aujourd'hui est, j'ai envie de dire, moins celui de l'annonce que celui de la mise à l'épreuve.
2: Voilà. Merci beaucoup à Jonathan, merci Emmanuel et Djedi pour vos analyses sur donc les deux grands titres dans la presse ce matin. D'un côté, le mandat Mambé active donc un fonds de 4,3 milliards de francs CFA ce matin. Et puis de l'autre côté, et sur le journal Le Matin, nouvel organe électoral, l'opposition déjà disqualifiée en attendant bien sûr sa mise en place définitive. Mesdames, messieurs, merci beaucoup. Il est exactement 7h passées de 20 minutes à Abidjan. On marque une pause, elle sera publicitaire et derrière, nous serons donc engagés dans le décryptage des dernières infos venues tout droit du continent. A tout de suite.
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0: Ici, dans le Live Matin, la musique soutient, bien sûr, et l'information. Il vous accompagne chaque matin, mesdames et messieurs, à vos occupations. Comme annoncé, nous sommes sur le continent direction tout de suite le Cameroun, qui a le vent en poupe en ce moment, après avoir donc battu les éléphants de Côte d'Ivoire 8-0 le week-end dernier. Une autre bonne nouvelle vient de tomber pour nos amis camerounais. La Banque mondiale annonce un prêt de 390 millions de dollars pour le pays.
1: Exactement. Le Cameroun va bénéficier d'un financement de 347,5 millions d'euros, soit environ 391 milliards de dollars de la Banque internationale pour la reconstruction et le développement, une institution du groupe de la Banque mondiale. Et ce prêt est destiné à soutenir la modernisation du corridor économique Douala-Bangui, notamment à travers l'amélioration des infrastructures routières et des conditions de transport. L'objectif est de faciliter la circulation des marchandises et de renforcer les échanges commerciaux entre le Cameroun et la République centrafricaine. Analyse
0: et explication de Jonathan Nebou.
2: Alors Philippe, il faut dire que ce financement doit principalement servir à améliorer le corridor Douala-Bangui, un axe considéré comme stratégique pour les échanges entre le Cameroun et la République centrafricaine. Mais derrière ce chiffre de 228 milliards de francs CFA, il y a une question beaucoup plus importante. Pourquoi la Banque mondiale et le Cameroun consacrent-ils autant d'argent à ce axe routier? Alors, il faut dire que le corridor Douala-Bangui est un important axe de transport reliant le port de Douala au Cameroun, à Bangui, la capitale centrafricaine. Et donc son importance s'explique par la situation géographique de la Centrafrique. Le pays est enclavé, c'est-à-dire qu'il ne possède pas d'accès direct à la mer. Et donc une grande partie de ses importations et de ses exportations doit donc transiter par les pays voisins, dont le Cameroun. Et donc le port de Douala joue ainsi un rôle majeur dans l'approvisionnement de la République centrafricaine. Des marchandises arrivant par voie maritime au Cameroun doivent ensuite être transportés par voie terrestre vers la Centrafrique, et donc cela concerne notamment des produits alimentaires, des équipements, des matériaux de construction, des produits pétroliers et différents biens de consommation. Autrement dit, quand le corridor fonctionne correctement, c'est toute une partie de l'économie centrafricaine qui peut fonctionner plus efficacement. Et il faut dire aussi que le transport routier entre Douala et Bangui reste confronté à plusieurs difficultés, état des routes, délais de transport, coûts logistiques, problèmes de sécurité ou encore difficultés aux différents points de passage. Alors, justement, on prend un exemple très rapidement. Un commerçant centrafricain qui commande une marchandise et qui arrive au port de Douala. Si cette marchandise met trop de temps à rejoindre Bangui et si les camions rencontrent des difficultés sur le trajet ou même si les coûts de transport sont élevés, toutes ces dépenses finissent par être répercutées sur le prix payé par le consommateur. Donc du coup, cette aide-là, elle est bienvenue en tout cas.
0: En tout cas, surtout pour les populations et les consommateurs, les destinataires, enfin ceux à qui sont destinées donc toutes ces marchandises qui transite donc par le port donc du Cameroun, le port de Douala. Alors, on parlait donc de reconstruction des routes, c'est donc le développement qui s'engage entre Bangui et Yaoundé.
1: Oui, et ce qu'on ne dit pas forcément dans cette annonce-là, c'est que le corridor Douala-Bangui est très long, et long de plus de 1400 km, et qui représente quand même, j'ai envie de dire, une véritable bouée de sauvetage économique hein, pour la République centrafricaine, puisque on a plus de 80% de son commerce extérieur qui transite par cet axe-là. Donc aujourd'hui, les difficultés sont assez importantes parce qu'on parle d'un transport qui peut coûter jusqu'à 270 dollars. Donc pour mieux comprendre, ça fait ici 157 500 en CFA.
0: Merci pour le calcul.
1: Donc un trajet peut prendre entre 9 et 12 jours dans des conditions normales. Donc il y a aussi 38 postes de contrôle rien que sur la partie camerounaise, donc 17 sont associés à des paiements. Donc c'est pour vous montrer un tout petit peu donc l'ampleur du problème. Donc forcément, tout cela vient renchérir hein, les prix des marchandises et puis ralentir aussi les échanges. Donc justement, ce prêt, comme l'a dit Jonathan, il vient à point nommé, vient non seulement pour réhabiliter les routes, mais c'est un projet qui prévoit aussi des infrastructures plus résistantes, j'y arrive, aux effets du climat, des stations, etc. On a aujourd'hui le Cameroun qui avait d'ailleurs déjà engagé des démarches, hein, il faut rappeler, pour cette opération-là, avec des travaux envisagés, notamment sur l'axe Douala-Yaoundé. Donc, ce qui est intéressant, c'est que ce financement camerounais s'inscrit vraiment dans un programme beaucoup plus large de la Banque mondiale d'un montant de 1,12 milliard de dollars. Voici un tout petit peu.
0: Merci beaucoup. Alors, pour être plus précis, on va donc souligner le chiffre hein, du montant global. C'est 390 millions de dollars pour le Cameroun. Toujours sur le continent, cette fois-ci en RDC, face à Ebola, la riposte veut s'appuyer davantage sur les communautés religieuses.
1: Exactement. La République démocratique du Congo veut renforcer le rôle des communautés religieuses dans la lutte contre Ebola, réunie le 1er octobre à Kinshasa à l'initiative de Caritas Congo. Des responsables catholiques, protestants, musulmans ont convenu d'identifier et d'intensifier la sensibilisation des populations. Leur mission sera notamment de diffuser les messages de prévention, encourager le recours rapide aux structures de santé, promouvoir des pratiques funéraires sûres et combattre la rumeur, la désinformation et la stigmatisation. À la date du 29 septembre, la RDC comptait 8 224 cas confirmés dans 7 provinces et 63 zones de santé. Analyse.
0: Analyse de Jonathan Ebou, comment est-ce que les communautés religieuses pourraient donc lutter efficacement contre Ebola en République démocratique du Congo? Elle a donné le chiffre tout à l'heure, on a déjà dépassé les 8 000 cas.
2: Oui, effectivement, il faut dire que les responsables religieux disposent d'un atout considérable. Déjà, leur proximité avec les populations. Dans de nombreuses communautés congolaises, les églises et les lieux de culte occupent une place centrale dans la vie quotidienne. Et donc, les fidèles y viennent régulièrement et entretiennent souvent une relation de confiance avec leurs responsables religieux. Alors, il s'agit notamment d'expliquer de transmission, enfin, les modes de transmission de la maladie, d'encourager les populations à signaler rapidement les symptômes, à se rendre dans les structures sanitaires et à respecter les mesures de prévention. Mais le rôle justement de ces communautés religieuses peut aller encore plus loin. L'un des principaux obstacles dans une épidémie reste la circulation de fausses informations. Lorsqu'une maladie provoque de nombreux décès, la peur crée un terrain favorable justement aux rumeurs et aux théories infondées. Et donc certaines personnes peuvent remettre en cause l'existence même de la maladie, suspecter les équipes médicales ou attribuer l'épidémie à des causes qui n'ont aucun fondement scientifique. Et donc, ces rumeurs-là peuvent avoir des conséquences très concrètes. Elles peuvent conduire au refus des soins, au retard dans la prise en charge des malades ou encore à la dissimulation des cas. Et c'est pourquoi, justement, le travail de sensibilisation devient aussi important que le travail médical. Et les responsables religieux peuvent contribuer à diffuser des informations vérifiées et à rappeler aux fidèles que la maladie doit être prise au sérieux tout en évitant de créer davantage de peur. Il y a aussi un autre enjeu majeur, Philippe, si tu me le permets, c'est la stigmatisation. Lorsqu'une personne est infectée par Ebola, ce n'est pas uniquement que sa santé soit affectée. Elle peut également être rejetée par son entourage, et les familles des malades, les personnes guéries, parfois même les agents de santé peuvent être victimes de méfiance ou d'exclusion. Et donc, cette situation-là est particulièrement dangereuse et le discours des communautés religieuses peut donc contribuer à rappeler justement les principes de solidarité, de compassion et de protection des personnes malades. Voilà.
0: Voilà, donc qui est bien dit. On voit là l'appui donc des communautés religieuses. On va peut-être mettre un trait. On va souligner donc ces communautés. Là, Emmanuel Djedji, il y a notamment la communauté catholique, la communauté musulmane également.
1: Catholique, les protestants, les kimbanguistes. Oui. Et les musulmans donc, sont des responsables de ces confessions-là qui sont réunis, comme on l'a dit à l'instant, le 1er octobre à Kinshasa, à l'initiative de Caritas Congo pour définir une action commune contre Ebola. Donc ce qui est intéressant, c'est vraiment que leur rôle-là ne sera pas, on va dire, de soigner directement les malades, mais vraiment l'idée derrière cette initiative, c'est vraiment de s'appuyer sur leur proximité avec les populations, donc oui, dans les églises, dans les écoles confessionnelles, dans les structures de santé et tout ça. Donc, les responsables religieux, justement, doivent relayer les messages de prévention au cours des prières, pourquoi
0: bien
1: pas,
0: sûr.
1: Et puis encourager les personnes présentant des symptômes à consulter rapidement et aussi à lutter contre toute maladie.
0: On le voit bien, donc, les communautés sont bien encadrées hein, pour lutter contre la maladie à virus Ebola jusqu'ici, qui continue encore malheureusement de faire des morts. En Guinée, on parle maintenant politique, le président Mamadi Doumbouya gracie l'opposant Aliou Ba.
1: En effet, le président guinéen Mamadi Doumbouya a accordé ce vendredi 2 octobre une grâce présidentielle à 217 détenus, parmi lesquels figure l'opposant Mamadou Alioubia, président du mouvement démocratique libéral. Incarcéré depuis décembre 2024, Alioubia avait été condamné à 2 ans de prison ferme pour offense et diffamation envers le chef de l'État. Cette grâce, annoncée à l'occasion du 68e anniversaire de l'indépendance de la Guinée, intervient alors que la Cour de justice de la CEDEAO avait déjà ordonné sa libération en juin 2026. Analyse.
0: Analyse, est-ce que l'opposition pourra déjà dire merci donc au président de la République ou considère déjà cet acte-là comme juste un acte politique?
2: Alors justement, on dira les deux à la fois, mais il faut dire que la libération de cet opposant-là constitue un événement important pour l'opposition guinéenne. Alioubia était devenu depuis son incarcération l'un des symboles des tensions entre les autorités de transition et les acteurs politiques qui contestent certaines décisions du pouvoir. Et donc la grâce présidentielle intervient dans un contexte politique particulièrement sensible. Il faut dire que depuis le coup d'État de septembre 2021 qui a renversé le président Alpha Condé, la Guinée est dirigée par les autorités sous la conduite du général Mamadi Doumbouya qui a été élu récemment président de la République. Et donc le pouvoir s'est engagé à conduire le pays vers un retour à l'ordre constitutionnel. Mais justement, il y a des couacs. Alors donc la question justement des libertés publiques et de l'espace politique demeure notamment au centre des préoccupations. Arrestation de responsables politiques, restrictions de manifestations et tensions avec certains médias qui ont alimenté justement le débat sur la situation démocratique dans le pays. Et dans ce contexte-là, la libération d'Alioubia peut être interprétée comme un geste d'apaisement. Elle pourrait aussi contribuer à réduire temporairement les tensions entre le pouvoir et une partie de l'opposition, mais elle pose également la question de la suite du dialogue politique en Guinée. La grâce présidentielle permettra-t-elle d'ouvrir une nouvelle phase de discussion entre les autorités et les opposants ? Il faut dire qu'au-delà du cas d'Alioubia, la mesure concerne plusieurs dizaines de détenus et s'inscrit dans la tradition des gestes de clémence associés aux grandes célébrations nationales. Et pour le pouvoir du président Mamadi Doumbouya, elle peut également constituer un signal politique justement destiné à montrer une volonté d'apaisement et de cohésion nationale. Enfin, pour l'opposition, en revanche, la libération d'Alioubia ne devrait pas faire disparaître les revendications de fond. Il faut dire que les débats sur le calendrier politique, les libertés publiques, la participation des forces au processus de transition et les conditions de retour à un régime constitutionnel restent entiers, en tout cas.
0: Alors, on parle exactement de 217 personnes qui ont donc bénéficié de la grâce présidentielle. Avec Emmanuel Djedji, on voudrait revenir un peu sur les faits. Qu'est-ce qui a conduit donc Alioubia en prison ?
1: Alors, il faut savoir que Alioubia est allé en prison dans un contexte de forte tension entre le pouvoir de transition dirigé par Mamadi Doumbouya et aussi les voix de l'opposition. Donc, il faut savoir qu'à l'époque, Alioubia, qui était président du mouvement démocrate libéral, critiquait fortement la manière dont la transition était conduite. Il dénonçait notamment toutes les restrictions des libertés, la répression contre les opposants. Et il allait jusqu'à demander au pouvoir de respecter tous les engagements en faveur d'un retour à l'ordre constitutionnel. Donc c'est après toutes ces déclarations publiques jugées très critiques envers le chef de l'État qu'il a été arrêté le 26 décembre 2024, alors qu'il, qu'il se trouvait à la frontière avec la Sierra Leone. Donc,
0: alors qu'il cherchait à fuir, voilà, il voulait quitter le pays. Il a mis le feu, il voulait quitter le pays maintenant.
1: et la justice guinéenne l'a ensuite poursuivi pour offense et diffamation envers le chef de l'État. Il l'a condamné à 2 ans de prison ferme et peine confirmée en appel quelques mois plus tard. Mais l'affaire ne s'est pas arrêtée à cette condamnation-là parce qu'on a ses avocats et plusieurs autres organisations de défense des droits humains qui ont même estimé que cette procédure portait surtout sur l'exercice de sa liberté d'expression. Donc la Cour de justice de la CEDEAO a d'ailleurs estimé en juin 2026 que certains de ses droits avaient été violés et a même demandé que sa détention prenne fin. Donc on pourrait passer tout le temps à expliquer un peu.
0: C'est déjà pas mal. On a une belle idée.
1: Et voilà pourquoi aujourd'hui on parle de libération à la faveur de la grâce présidentielle accordée par Mamadi Doumbouya, qui est particulièrement très suivie et qui intervient après, près de 2 ans quand même de détention dans un contexte où la question des libertés politiques reste très sensible dans tout le pays en ce moment, hein, il faut le dire.
0: Moi, je vous propose donc de traverser la frontière entre la Côte d'Ivoire et le Ghana. Rassurez-vous, on ne fuit pas. On va dû chercher l'information. Et l'information, c'est que là-bas, il y a donc une marche qui a eu lieu, une marche contre la corruption, oui, une marche contre la corruption sous fond d'accusation de la justice sélective.
1: Exactement, une marche contre la corruption s'est tenue à Accra sur fond d'accusation de justice sélective. Les manifestants réclament davantage de transparence et d'égalité devant la loi, alors que l'opposition accuse le gouvernement de cibler certains de ses anciens responsables dans les enquêtes anti-corruption. Les organisateurs, eux, estiment que la lutte contre la corruption doit s'appliquer à tous, sans distinction aucune, sans distinction politique. Analyse,
0: la corruption, malheureusement, existe partout en Afrique, notamment au Ghana. Et là, quand la justice s'en mêle, l'équation devient encore plus compliquée.
2: Oui, effectivement, il faut dire que cette mobilisation intervient toutefois dans un climat politique tendu. Il faut dire que depuis le retour du président John Dramani Mahama à la présidence, les autorités ont affiché leur volonté de s'attaquer davantage aux pratiques de corruption et de demander des comptes lorsque ces irrégularités sont suspectées. Et donc, cette orientation bénéficie d'une partie du soutien de l'opinion publique, notamment des citoyens qui considèrent que les responsables justement de la gestion des finances publiques doivent pouvoir répondre de leurs actes devant les institutions compétentes. Mais Philippe, derrière cette volonté affichée de renforcer la lutte anti-corruption, se trouve une controverse majeure. La justice est-elle appliquée de manière équitable à tous les responsables politiques? C'est précisément la question soulevée justement par le NPP, le nouveau parti patriotique, et donc l'ancien parti au pouvoir. Et donc l'opposition accuse justement le gouvernement de mener une campagne judiciaire ciblée contre certaines personnalités de l'ancien régime. Et le NPP parle ainsi de persécution politique et dénonce ce qu'il considère comme une utilisation sélective des mécanismes judiciaires.
0: Merci beaucoup pour cette dernière précision sur la marche contre la corruption sur fond d'accusation de justice sélective qui s'est déroulée donc à Accra. Mesdames, Messieurs, ainsi donc s'achève, on va dire, les principales informations du continent. Ne partez surtout pas, dans quelques instants, on marque une petite pause et derrière, nous parlerons d'Octobre Rose. Oui, Octobre Rose, le cancer du sein en Côte d'Ivoire, un enjeu majeur de santé et publique. On en parle dans quelques petits moments. Pour l'heure, on marque une pause.
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2: Le pourquoi du comment, notre nouvelle rubrique pour cette saison, tous les jours à 7h45, avec un sujet central et bien sûr quelques angles. Aujourd'hui, nous sommes lundi, on va donc débuter notre réflexion, notre sensibilisation sur donc l'Octobre Rose. Octobre Rose, c'est bien sûr ce mois dédié à la lutte contre le cancer du sein. Et votre radio Life Radio vous accompagne ce matin, singulièrement dans le Life Matin Info, avec le cancer du sein en Côte d'Ivoire. Pourquoi et comment ce cancer est donc resté jusqu'ici un enjeu majeur de santé publique pour notre pays. Jonathan Ebou.
4: Oui, effectivement, il faut dire que le mois d'octobre est devenu à travers le monde un mois particulièrement, comme tu l'as dit tout à l'heure, consacré à la lutte contre le cancer du sein. Et en Côte d'Ivoire, Octobre Rose est l'occasion de remettre au centre du débat une question qui touche directement des milliers de familles. Comment mieux prévenir, dépister et prendre en charge le cancer du sein. Le cancer du sein reste aujourd'hui un problème important de santé publique en Côte d'Ivoire. Il ne s'agit pas seulement d'une maladie qui concerne les femmes individuellement, et donc derrière chaque diagnostic, il y a une famille, des enfants, un conjoint, des proches, mais aussi des conséquences sociales, économiques et psychologiques. Et donc une maladie fréquente, mais plutôt une maladie que l'on peut mieux combattre lorsqu'elle est détectée tôt. Et il faut dire que le cancer du sein correspond au développement anormal des cellules dans les tissus du sein. Certaines de ces cellules peuvent se multiplier de manière incontrôlée et dans certains cas se propager à d'autres organes. Et donc la particularité de ce cancer est que sa prise en charge est d'autant plus efficace que la maladie est diagnostiquée précocement. Et donc c'est là que se situe l'un des principaux enjeux en Côte d'Ivoire, faire en sorte que les femmes consultent suffisamment tôt. Et si tu me le permets, on va aller avec justement les difficultés. Voilà, il faut dire que les principales difficultés liées au cancer du sein en Côte d'Ivoire sont le diagnostic déjà souvent tardif. Beaucoup de femmes consultent lorsque la maladie est déjà à un stade avancé, ce qui complique le traitement et réduit les chances de guérison. Il y a aussi l'accès limité au dépistage. On parle de mammographie, d'échographie et certains examens spécialisés qui ne sont pas toujours facilement accessibles, particulièrement pour les femmes vivant loin des grands centres urbains. Il y a le coût des soins, les examens, la biopsie, la chirurgie, la chimiothérapie, la radiothérapie et les médicaments peuvent représenter une charge financière importante pour les patientes et leurs familles. Je parle là des familles, vulnérables. Il y a aussi le manque d'informations. Certaines femmes connaissent encore mal les signes d'alerte et l'importance d'une consultation précoce. Il y a bien sûr la peur et les idées reçues. La peur du cancer, du traitement ou encore d'une éventuelle mastectomie peut pousser certaines femmes à retarder leur consultation. Il y a le recours tardif aux structures de santé. Certaines patientes commencent par l'automédication ou des traitements traditionnels avant de consulter justement un professionnel de santé, ce qui peut retarder le diagnostic. Et puis, en fin de compte, on parle aussi des inégalités territoriales. Il faut dire que l'offre des soins spécialisés est davantage concentrée dans les grandes villes comme Abidjan, créant des difficultés supplémentaires pour les populations rurales. Voilà.
2: Avec Emmanuel Djedji, on va essayer donc de voir de plus près donc tout le chemin de la lutte contre donc le mal du siècle depuis les années, on va dire quoi, 80-90. Emmanuel Djedji.
5: Bon, pas jusque-là.
2: D'accord.
5: Sinon, on pourrait passer tout le temps ici. Voilà, donc il faut savoir déjà que le cancer du sein est aujourd'hui, on va dire, l'un des cancers les plus meurtriers chez les femmes. Donc, en Côte d'Ivoire, principalement, c'est vraiment une pathologie qui occupe même la première place de cancer féminin. Et les chiffres de Globocan 2022 en disent long. Ils donnent 3869 nouveaux cas et 2092 décès. Et derrière ces chiffres-là, il y a quand même une réalité qu'on oublie parfois. Parfois, c'est que ce n'est pas une maladie qui vient soudainement d'apparaître, parce que vraiment, pour comprendre pourquoi cette maladie-là fait autant de victimes aujourd'hui, il faut remonter quelques décennies en arrière, donc à une époque où, en Côte d'Ivoire, on va dire qu'on ne disposait pas encore de véritables outils pour mesurer l'ampleur du cancer dans la population, surtout chez la femme. Donc, on connaissait certes, évidemment, la maladie sur le plan médical, mais on avait beaucoup moins de moyens pour détecter assez tôt et même confirmer rapidement les diagnostics et surtout suivre son évolution à l'échelle du pays. Donc, il faut vraiment distinguer deux choses. C'est que ce n'est pas que les médecins ne savaient pas vraiment ce que c'était le cancer, mais le système de santé ivoirien, à cette époque-là, ne disposait pas encore de toute la chaîne nécessaire pour vraiment repérer assez tôt cette maladie. C'est justement pour commencer à mesurer le phénomène qu'en 1994, et là, j'y arrive maintenant, que le registre du cancer d'Abidjan est créé. Donc, les premiers résultats publiés couvrant 1995 à 1997, recensant 2815 nouveaux cas de cancer. Et chez les femmes, le cancer du sein est déjà le cancer le plus fréquent. Il représente 25,7% des cancers féminins devant le cancer du col de l'utérus qui est à 24%. Donc, vraiment, voilà, c'est autant de chiffres qui nous montrent l'ampleur de la situation et vraiment les dégâts que cause le cancer du sein en Côte d'Ivoire. Et ce sont des données du registre d'Abidjan et non une série nationale parfaitement comparable sur toute la période, mais qui permettent justement quand même de voir que le cancer du sein prend une place de plus en plus importante, j'ai envie de dire, dans les statistiques disponibles en ce moment.
2: Je voudrais juste préciser pour nos auditeurs que nous en parlerons tout au long de cette semaine. Et puis le jeudi, il y aura donc un micro-trottoir pour recueillir donc l'avis des auditeurs que nous allons donc rencontrer au cours de cette semaine. Alors, Jonathan Hébron, on le sait, il n'y a que des femmes qui parlent mieux des choses de femmes. Mais toi, en tant que journaliste, tu allais donc au bouquiner. Est-ce que tu as une idée précise des premiers signes à partir de quand on pourrait donc s'inquiéter pour la femme?
4: Alors, effectivement, comme tu l'as dit, j'ai bouquiné. Il faut dire que les principaux signes possibles du cancer du sein sont déjà une boule ou une masse dans le sein, souvent dure et parfois indolore, une modification de la taille ou de la forme du sein, une déformation une rétractation du mamelon, notamment lorsqu'il rentre vers l'intérieur, un écoulement inhabituel du mamelon, particulièrement s'il est sanglant, une modification de la peau du sein, c'est-à-dire rougeur, épaississement, aspect de peau orange ou peau qui se creuse, une douleur persistante ou encore inhabituelle au niveau du sein ou du mamelon, une boule ou un gonflement au niveau de l'aisselle pouvant correspondre justement à un ganglion. Voilà donc les premiers signes en fait.
2: Mais alors, à quel moment il faut donc aller tout de suite à l'hôpital? À quel moment ça doit être inquiétant? Parce qu'on finira jamais de sensibiliser. Ce matin, nous sommes en train de le faire encore. C'est vrai que nous sommes à Octobre Rose, c'est la première semaine, mais on en parlera tout au long de cette semaine de cette maladie. À quel moment il faut donc se rendre tout de suite à l'hôpital?
5: Il faut se rendre très tôt. Très tôt, quand on voit apparaître déjà des signaux, voilà, donc au niveau des seins, une boule ou une boule ou par moment, ça peut être aussi la forme du sein qui change tout de suite. Il y a une modification tout de suite au niveau des seins. On a une peau qui se creuse en forme de peau d'orange. On a un mamelon qui se rétracte ou qui change d'aspect. On a une douleur persistante. Donc ça picote dans les seins. Une fois qu'on a ces premiers signes-là, il faut justement aller vers un centre médical.
2: Pour voir. Est-ce qu'il y a un âge pour cela? Ou pour la jeune fille, dès qu'on a les seins, il faut donc chaque jour peut-être regarder ses seins, par exemple, pour la jeune fille devant le miroir. Ou encore, le cancer du sein, on va dire, est seulement dédié aux femmes d'un certain âge. Selon vous, qu'est-ce que vous en pensez?
5: Alors déjà, en Côte d'Ivoire, le ministère de la Santé indique actuellement une mammographie, tous les deux ans, à partir de 45 ans.
2: D'accord,
5: dès 40 ans en cas d'antécédents familiaux. Mais très souvent, dans les établissements, les enfants se font justement palper les seins et tout ça.
2: Donc,
5: à l'âge de l'adolescence, j'ai envie de dire, il y a une vérification qui est faite au préalable.
2: D'accord, merci beaucoup. On parlera encore et encore de sensibilisation du Jonathan Hébron.
4: Oui, effectivement, il faut dire que la sensibilisation est l'un des leviers essentiels dans la lutte contre le cancer du sein en Côte d'Ivoire. Elle doit permettre aux femmes, mais aussi à leur entourage, de mieux connaître la maladie, reconnaître les signes d'alerte et surtout consulter rapidement. Et donc, le premier message est simple, le cancer du sein n'est pas une fatalité lorsqu'il est détecté suffisamment tôt. Il faut donc encourager les femmes, enfin nos femmes...
2: Ça veut dire qu'on peut en guérir.
4: Effectivement, il faut encourager nos femmes à être attentives aux changements inhabituel de leur sein et ne pas avoir peur de consulter. Et donc la sensibilisation doit également combattre les tabous, la peur du diagnostic et les fausses croyances. Et certaines femmes peuvent retarder leur consultation parce qu'elles pensent qu'une boule est forcément bénigne, qu'un cancer signifie automatiquement la mort qu'il faut... Enfin, automatiquement la mort ou qu'il vaut mieux ne pas toucher au problème. Et donc ces idées-là sont dangereuses et elle doit aussi insister sur l'importance du dépistage et du suivi médical. Je parle bien sûr de la sensibilisation selon l'âge, les antécédents et les recommandations des professionnels de santé.
2: On parlera donc bien sûr des solutions et surtout de l'apport de l'État de Côte d'Ivoire qui donc accompagne toutes ces femmes malades depuis ces années avec toutes ces réalisations de ces dernières années. On en parlera certainement soit jeudi ou vendredi. Mais c'est également l'occasion d'envoyer donc un message fort pour toutes les femmes qui souffrent aujourd'hui de cette maladie, un message de réconfort. Pourquoi pas? Moi, je voudrais, en tout cas, pour ceux qui ont connu des personnes qui ont connu cette maladie, en tout cas, courage, courage, courage à vous. Il y a que, comme on le dit ici en Côte d'Ivoire, et puis si vous en souffrez, eh bien, courage aussi, chère maman. C'est sûr qu'un jour, vous retrouverez la santé. Jonathan Ebou, peut-être un mot de compassion?
4: Oui, effectivement, comme tu l'as dit, courage à ces personnes-là. Cette maladie n'est pas une fatalité. On peut en guérir, en tout cas.
2: Merci beaucoup. Espoir, donc, l'espoir est permis. Emmanuel Djidji.
5: Oui, à toutes les femmes qui nous écoutent en ce moment, c'est vraiment dire qu'il faut justement se faire dépister très très tôt, c'est important. Prenez quelques minutes pour être attentive à votre corps, surtout ne banalisez même pas une anomalie, une boule, une modification des seins et tout ça. Et surtout, n'attendez pas d'avoir mal pour aller à l'hôpital. Le cancer du sein peut évoluer sans douleur, sans signe. Donc, il faut tout le temps se faire dépister, vérifier. N'ayez pas peur, chef. N'ayez pas peur de vous faire consulter.
2: D'accord. Alors, il y a une idée qui circule sur les réseaux sociaux en disant que, au cours du mois d'octobre, il faut donc aller palper les seins des dames, aller toucher, le partenaire doit faire ceci, cela. Est-ce que c'est conseillé? Moi, je pense pas. J'ai jamais entendu ça dans la bouche d'un docteur, mais aujourd'hui, sur tous les réseaux sociaux, pour accompagner les femmes, on dit non, il faut les aider. Ça veut dire quoi, ça?
4: Moi, effectivement, j'ai jamais entendu cette information. Moi, l'information que je retiens, lorsqu'on a les premiers signes justement du cancer du sein, il faut se rendre rapidement à l'hôpital.
2: C'est
4: le médecin seul qui a habilité, selon moi, justement, à pouvoir faire ce genre de diagnostic.
2: Donc c'est une des préconçues. Vraiment une des préconçues.
5: C'est une question vicieuse, hein.
2: Justement. Mais ça se retrouve sur les réseaux sociaux. Il faut le dire. Les personnes vont penser que non, que c'est un geste qui va nous aider, mais absolument rien à y voir. Il faut simplement aller à l'hôpital dès les premiers signes. Voilà, c'est donc terminé pour le pourquoi du comment d'aujourd'hui. Je rappelle que nous avons parlé donc du cancer du sein en Côte d'Ivoire et surtout les enjeux du cancer du sein parce que c'est une maladie qui met aujourd'hui à l'épreuve le système sanitaire de notre pays. Allez, on va marquer une petite pause. Derrière, il y a le deuxième point de l'actualité. Merci de ne pas quitter. Et puis dans la deuxième heure, mesdames, messieurs, nous reviendrons sur l'essentiel de l'information en Côte d'Ivoire. À tout de suite.
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4: Au sommaire de cette édition concours de la fonction publique, les épreuves d'admission définitive sont prévues pour le samedi 10 octobre. Sur le continent africain, Ebola en RDC, l'épidémie franchit le seuil des 4000 morts malgré l'optimisme du ministre de la Santé. Et puis à l'international en Espagne, après le rejet des mesures de gouvernement, des manifestations monstres ont eu lieu pour le droit au logement. Merci d'être à l'écoute de Life Radio, place à votre point d'information. Bonjour fidèle auditeur. Le ministère de la fonction publique annonce les épreuves d'admission définitive des concours directs et professionnels d'accès aux emplois d'agents spécialisés des travaux publics et agents de maîtrise des travaux publics option chauffeur. Les candidats déclarés admissibles au titre de l'année 2026 sont convoqués le samedi 10 octobre à partir de 7h30 à Abidjan Plateau pour participer aux épreuves finales. Le conseil du café cacao invite les opérateurs économiques souhaitant exercer comme petits transformateurs de cacao à déposer leur demande d'autorisation auprès de l'institution à Abidjan Plateau. Cette démarche vise à encadrer l'activité de transformation du cacao et à permettre aux opérateurs concernés d'exercer dans un cadre réglementé. En sport football, le Cameroun s'est imposé 1-0 face à la Côte d'Ivoire le samedi 3 octobre lors d'un match amical international au stade olympique Alassane Ouattara d'Ebimpe. L'unique but de la rencontre a été inscrit par Bill Nzongo, attaquant du Deportivo La Corogne. Après leur victoire contre le Ghana et la Somalie dans les éliminatoires de la CAN 2027, les éléphants concèdent ainsi leur première défaite depuis l'arrivée d'Hervé Renard à la tête de la sélection ivoirienne. Dans l'actualité africaine, la République démocratique du Congo fait face à une grave flambée d'Ebola avec plus de 8300 cas confirmés et plus de 4000 décès. Malgré ce lourd bilan, le ministre de la Santé, Roger Kamba, se veut rassurant.

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1: Life Matin, l'actualité comme tu l'entends, c'est tous les jours entre 7h et 9h avec les voix de Jonathan Nebo, Emmanuel Djedi et votre serviteur Philippe Etso. C'est la matinale de l'information de la radio Life Radio. 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également sur nos réseaux sociaux. Emmanuel Djedi, Jonathan Nebo, sur Facebook,
2: TikTok,
1: LinkedIn, Instagram et maintenant il y a la communauté, et bien sûr, sur WhatsApp. Voilà, on pourra donc échanger. Vraiment, Live a déployé vraiment la grande artillerie pour cette saison-là. Et donc on sera à cœur avec les auditeurs, oui.
2: Et également, on n'oublie pas le site internet liferadio.ci.
1: Bien
2: partout
1: sûr.
2: Dans le monde, vous pouvez nous suivre en tout cas.
1: Merci beaucoup. Allez, pour cette deuxième heure, voilà, je suis en train de regarder donc mon petit papier. Pour cette deuxième heure, on aura donc le sujet du jour tout à l'heure aux alentours de 8h25. On parlera donc de trêve sociale. Le gouvernement prépare donc l'après 2027 en concertation avec les fêtières syndicales. Donc, vous pourrez, mesdames, messieurs, agir et interagir avec nous en direct 27 225 49 880. Je répète le numéro de téléphone de Life Radio, 27 225 49 880. Pour l'heure, direction à l'Assemblée nationale où le président Patrick Hachi envoie donc les députés donc à l'école. Eh oui, vous avez bien entendu, mesdames et messieurs, Patrick Hachi annonce une formation des députés à l'intelligence artificielle.
2: Effectivement, le président de l'Assemblée nationale, Patrick Hachi, a annoncé le lancement à partir du 12 octobre prochain d'un premier cycle de formation des parlementaires à l'intelligence artificielle. Cette initiative s'inscrit dans la modernisation de l'institution. L'IA pourra notamment aider les députés à analyser les projets de loi, comparer les données budgétaires, préparer les auditions et suivre les engagements parlementaires. Patrick Hachi souligne toutefois que l'utilisation de ces outils doit rester accompagnée du discernement et du contrôle humain.
1: Des précisions avec Emmanuel Djedi.
3: Oui, c'est sans surprise. Sans surprise, quand on sait vraiment on sait que l'intelligence artificielle aujourd'hui prend, on va dire, une place importante dans pratiquement tous les secteurs, on l'a constaté, y compris même dans le fonctionnement des institutions publiques. Donc vraiment aujourd'hui, pour des parlementaires qui doivent examiner des projets de loi, des budgets et contrôler vraiment toute l'action publique, l'outil peut vraiment être intéressant et peut aussi aider à faciliter les choses. Et c'est dans cette logique-là que le président de l'Assemblée nationale, Patrick Hachi, annonce une formation des députés à l'intelligence artificielle à partir du 12 octobre, en collaboration, il faut préciser, avec le ministère de la Transition numérique et de l'innovation technologique. Voilà, donc après, ce n'est pas la seule évolution annoncée, hein. On parle de tablettes qui doivent également être mises à leur disposition. Avec

0: et qu'une amélioration justement dans la connexion Internet et surtout dans le système de conférence au cours des, je veux dire, au cours des sessions de l'Assemblée nationale. Mais au-delà de ces équipements-là, ce qui m'interpelle surtout, c'est vraiment la manière dont cette technologie-là va être utilisée. Comment est-ce que ça se fera? Parce que former un député à l'intelligence artificielle, c'est vraiment lui apprendre à utiliser un outil comme ChatGPT, pourquoi pas.
1: Oui.
0: Et puis voilà, donc comme plusieurs logiciels de l'intelligence artificielle. Donc il faut vraiment apprendre à vérifier l'information, à identifier les erreurs. Donc c'est toute une formation.
1: À analyser les lois, tout ça.
0: Justement, donc c'est une formation qui se fera, d'autant plus que les parlementaires auront aussi leur mot à dire sur les règles qui vont encadrer l'intelligence artificielle en Côte d'Ivoire. Donc c'est vraiment une avancée notable. À mon sens, l'intérêt de cette formation-là sera vraiment sera réel si c'est quelque chose qui permet aux députés non seulement d'être plus efficaces dans leur travail, mais aussi qui facilite à mieux comprendre, j'ai envie de dire, la technologie qui transforme déjà la société. Parce que l'intelligence artificielle, quand même, c'est un outil qui vient aider aussi, qui peut aider aussi à la décision. À la décision
1: qui va certainement aider.
0: À une décision qui va toucher le reste de la population. C'est ce qu'on attend.
1: D'accord. Concrètement, comment est-ce que cela pourrait se passer? Est-ce que le député, par exemple, aurait dit « je veux une loi, par exemple, contre la lutte du cancer du sein, par exemple », et puis tout de suite, une proposition de loi, par exemple?
2: Alors, en gros, il faut dire que l'IA peut intervenir dans la préparation des auditions parlementaires. Elle peut aider justement à rassembler les informations disponibles sur un secteur, une institution ou une politique publique et contribuer à préparer des pistes de questionnement. Elle pourrait également faciliter le suivi justement des recommandations formulées par les commissions et des engagements pris au cours des débats. Mais Philippe, très rapidement, derrière ces avantages se trouve une exigence fondamentale. L'IA ne doit pas devenir le décideur à la place du parlementaire. Et donc, une intelligence artificielle peut produire une réponse rapidement, mais cette réponse-là peut être incomplète, approximative ou encore erronée. Donc elle peut également
1: inadaptée. Hein.
2: Effectivement, donc elle peut également reproduire des biais présents dans des données sur lesquelles elle a été entraînée, d'où l'importance de la vérification des sources et du contrôle humain. Voilà.
1: Merci beaucoup. Dans tous les cas, on retiendra que les députés iront donc à l'école pour apprendre l'intelligence artificielle. Autre sujet sur la tablette ce matin, c'est la Caisse nationale des prévoyances sociales, la CNPS, qui réduit à 30 minutes le traitement des prestations de maternité.
2: La Caisse nationale de prévoyance sociale, CNPS, a considérablement accéléré le traitement des dossiers de prestations de maternité grâce à la digitalisation. Pour les dossiers complets et conformes, le délai est passé de 10 jours à seulement 30 minutes, a annoncé le jeudi 1er octobre dernier à Abidjan la directrice des prestations Indri Goli Philomène.
1: Alors, du 10 jours à 30 jours, c'est quand même notable, mais il faut dire... C'est une action vraiment, je sais pas si c'est l'IA qui a fait ça ou c'est l'informatique, mais vraiment il faut le noter, de 10 jours à 30 minutes, vraiment comment est-ce que c'est possible?
2: Alors il faut dire que justement cette évolution est loin d'être anodine, Philippe. Pour une salariée qui vient d'accoucher, les prestations de maternité constituent, on le sait, un soutien financier important pendant une période où les dépenses peuvent augmenter et où l'activité professionnelle est temporairement interrompue, et donc réduire le temps d'attente pour accéder à ces prestations signifie donc apporter davantage de réactivité et de sécurité aux bénéficiaires. Alors, on parle là justement d'une administration qui se veut plus rapide. Il faut dire que pendant longtemps, les démarches administratives ont été associées aux déplacements dans les agences, à la constitution des dossiers physiques et même à des délais parfois importants. Et donc là, à ce niveau-là, la digitalisation vient progressivement modifier cette logique et l'objectif est désormais de permettre justement à l'assuré ou à l'employeur de réaliser certaines démarches en ligne sans avoir systématiquement besoin de se rendre dans une agence de la CNPS.
1: Alors, c'était quoi les difficultés? Les documents à déposer ou bien une lenteur administrative?
2: C'était beaucoup plus la lenteur administrative, en tout cas.
1: D'accord. Mais il fallait peut-être recruter beaucoup de personnes. On lui fait confiance, donc, à l'informatique, par exemple. Bon, je dis ça, je dis rien. Emmanuel, vous êtes une femme, hein, pas de question de femme. Est-ce que vous avez d'autres précisions avant d'aller plus loin?
0: Oui, il faut dire qu'aujourd'hui, pour bénéficier des prestations de maternité de la CPS, la salariée, puisqu'on parle
1: la
0: de
1: CNPS.
0: La CNPS.
1: Voilà.
0: Dit...
1: La CPS. La CNPS.
0: Ça n'arrive pas qu'aux autres. Hein.
1: Voilà.
0: Donc, la CNPS, la salariée doit constituer un dossier, puisqu'on parle de maternité, de femme. Donc, avant l'accouchement, il faut notamment les certificats de grossesse qui correspondent aux différents examens. Il faut le formulaire de demande, les trois derniers bulletins de salaire, l'attestation de travail, etc. Donc, il faut aussi une photocopie de la pièce et un relevé d'identité bancaire. Donc, pour un premier dossier, un extrait d'acte de naissance de la salariée et deux photos d'identité sont également demandées. Voilà, donc ce sont ces documents-là, de façon ramassée, qu'il faut fournir. Et puis, après l'accouchement, on a d'autres pièces qui viennent aussi compléter le dossier, notamment l'acte de naissance de l'enfant, le document médical qui atteste justement l'accouchement et l'attestation de reprise de travail. Donc, il faut fournir vraiment tous les justificatifs des visites médicales de l'enfant prévues jusqu'à ses 12 mois. Donc, quand la CNPS parle aujourd'hui de traitement en 30 minutes, il faut comprendre vraiment qu'il s'agit d'un dossier complet, conforme. Ce n'est pas seulement le dépôt du dossier qui va garantir justement le paiement en 30 minutes. Oui. Mais l'intérêt de cette réforme-là, c'est surtout de réduire considérablement, j'ai envie de dire, le temps d'attente une fois que toutes les conditions sont réunies.
1: Est-ce que la CNPS a vos différents numéros? Vérifiez avant la fin de l'émission pour avoir des surprises et agréables. J'essaie de quand je parle. Allez, poursuivons. Parlons maintenant d'agriculture. Le Conseil Café Cacao lance la procédure d'identification des petits transformateurs.
2: Effectivement, le Conseil du Café Cacao invite les opérateurs économiques souhaitant exercer comme petits transformateurs de cacao à déposer leur demande d'autorisation auprès de l'institution à Abidjan Plateau. Cette démarche vise à encadrer l'activité de transformation du cacao et à permettre aux opérateurs concernés d'exercer dans un cadre réglementé.
1: Alors, soyons clairs et précis, c'est qui un petit transformateur?
2: Alors déjà, il faut dire que la Côte d'Ivoire est connue pour être l'un des principaux producteurs mondiaux de cacao, mais derrière les millions de tonnes de fèves produites chaque année se trouve un autre enjeu majeur, la transformation locale du cacao. Et dans ce contexte-là, le Conseil du Café Cacao invite les opérateurs économiques qui souhaitent exercer comme petits transformateurs justement à déposer une demande d'autorisation auprès de l'institution. Alors justement, pour répondre à ta question, il faut dire que cette démarche peut paraître administrative, mais elle répond à un objectif plus large, mettre de l'ordre dans une activité qui participe progressivement à la diversification de la filière café-cacao. Et il s'agit pour le Conseil Café-Cacao de mieux connaître les opérateurs qui interviennent dans la petite transformation, c'est-à-dire des transformations, si tu veux, qui ne sont pas des transformations d'usine, en fait, en quelque sorte. Voilà, et donc de suivre leur activité, de s'assurer qu'elles sont exercées, enfin, conformément aux règles établies. Et il faut dire que pour les petits opérateurs, cette activité peut représenter une véritable opportunité économique. Elle permet notamment de passer d'une simple logique de commercialisation de la matière première à une logique de création de valeur ajoutée sur le territoire national. Et mais pour que justement cette dynamique-là soit durable, elle doit être accompagnée d'un minimum de règles. Et l'autorisation demandée par le Conseil du Café Cacao permet donc d'instaurer justement un cadre réglementaire pour les opérateurs concernés. Elle participe également à la professionnalisation du secteur et à une meilleure traçabilité des activités de transformation.
1: Alors, est-ce qu'on parle d'une industrialisation où on regarde plus, beaucoup plus la capacité, c'est-à-dire à pouvoir donc transformer 1000 tonnes, 500 tonnes, ou c'est juste le côté industriel qu'on va donc regarder pour définir donc les petits transformateurs?
0: Non, c'est plus le côté sur le progrès dans la transformation locale du cacao, parce qu'il faut comprendre aujourd'hui pourquoi le Conseil du Café Cacao arrive à identifier les petits transformateurs. C'est que le constat qui a été fait, c'est que la Côte d'Ivoire a quand même fait des progrès, j'ai envie de dire, dans la transformation locale du cacao. Voilà, donc pour parler de chiffres, le taux de transformation locale est passé d'environ 29% en 2016 et 2017 à 42% en 2023-2024. Donc ça, quand même, ça montre vraiment les capacités industrielles qui continuent d'augmenter. et pour la campagne 2026-2027, elle devrait atteindre les 1344 millions de tonnes. Donc vraiment dans cette dynamique-là, pour l'instant, il n'y a pas encore de grandes usines en Côte d'Ivoire. Il existe à côté des petites unités de transformation. On a le conseil aussi qui veut justement savoir qui sont ces opérateurs-là, où ils sont installés, quelles sont les capacités, quels sont les équipements vraiment que ces opérateurs utilisent, etc. Donc c'est vraiment aussi une manière de mieux connaître cette partie de la chaîne de valeur et de pouvoir l'encadrer. Donc derrière tout cela, il y a aussi un enjeu beaucoup plus large, c'est que la Côte d'Ivoire veut progressivement passer du statut de premier producteur mondial de cacao à celui d'un pays qui quand même essaie de créer davantage de valeur à partir de son propre cacao.
1: Et pourquoi pas un pays industrialisé au niveau du cacao. Jonathan Ebo, juste une petite précision avant de terminer.
2: Oui. J'en viens. Alors, un petit transformateur de cacao est une personne ou une petite entreprise ou une coopérative qui achète ou reçoit des fèves de cacao et les transforme en produits dérivés, généralement à petite échelle. Donc, le petit transformateur peut être un artisan, une PME ou une coopérative qui travaille localement, contrairement aux grandes unité industrielle.
1: Merci beaucoup. Cette précision nous permet de comprendre bien le conseil du Café Cacao qui lance donc la procédure d'identification des petits transformateurs. Terminons avec cette nouvelle qui nous vient donc de la commune d'Abobo où Madame la maire d'Abobo, Madame Candia Camara, mène donc des opérations de déguépissement dans les quartiers d'Avocatier et PK18.
2: La mairie d'Abobo a mené le jeudi 1er octobre une opération d'assainissement et de libération du domaine public dans plusieurs quartiers, notamment à Avocatier et PK18. L'objectif est de lutter contre l'occupation anarchique des espaces publics et l'encombrement des voies. L'opération se poursuivra dans d'autres secteurs de la commune afin d'améliorer la salubrité et le cadre de vie des populations.
1: Emmanuel Djidji.
0: Oui, il faut savoir que Abobo, c'est Abobo. Hein.
1: Ça veut dire quoi?
0: On sait comment les quartiers d'Abobo, les quartiers d'Avocatier et PK18 sont. Ce sont des zones très peuplées, très animées, et où on a des activités commerciales qui sont vraiment développées jusque sur les trottoirs et parfois même au bord des voies. Et avec le temps, on a ces occupations-là qui finissent forcément par créer des problèmes de circulation, de salubrité et aussi des problèmes de sécurité pour les habitants. Donc c'est justement dans ce contexte-là que la mairie d'Abobo mène toutes ces opérations de déguerpissement. Et l'objectif, c'est vraiment de libérer tous les espaces publics. On sait comment c'est concentré sur les routes et surtout tous les dégâts que ça cause. Et vraiment, l'objectif, c'est de dégager toutes les voies qui sont occupées par des commerces ou des installations qui gênent la circulation. Et à Avocatier, particulièrement, on a la mairie qui est intervenue avec tout l'arsenal, j'ai envie de dire, après avoir constaté des occupations, anarchiques, mais aussi des mises en demeure. Et puis à côté, à PK18 aussi, on a plusieurs installations qui empiétaient sur la chaussée, qui ont été démantelées. Mais derrière cette opération, il y a une vraie question à se poser, c'est on a beaucoup de ces personnes-là qui vivent de leur petit commerce.
1: Justement, on en a parlé de conséquences avec Jonathan Nebou. Les conséquences directes rapidement en deux mots, Jonathan.
0: Ils n'ont pas d'autres endroits pour travailler. Donc, il faut trouver un endroit pour leur permettre de pouvoir continuer leur commerce.
1: À vivre, tout simplement. Jonathan Nebou.
2: Là, justement, on parle de perte de logement, de perte d'activité économique, de perte financière, de déplacement des populations, de la perturbation, justement, de la scolarité. Il faut dire que les enfants peuvent être contraints de changer d'école ou avoir des difficultés à poursuivre normalement leur scolarité. On parle aussi de tensions sociales et surtout de la hausse des dépenses des ménages à ce niveau-là, nouveaux loyers, nouveaux transports, déménagement et reconstruction d'une activité.
1: Yako, si vous habitez PK18 ou encore Avocatier. Le quartier Avocatier d'Abobo.
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1: 27 225 49 880, je répète, 27 225 49 880, c'est le numéro de téléphone de l'AF Radio afin d'échanger avec nous sur notre sujet du jour. Vous le savez, tous les jours, à partir donc de 8h20, il y a donc un sujet du jour. Aujourd'hui, nous parlerons donc de la trêve sociale, le gouvernement qui prépare donc l'après 2027 avec une concertation de toutes les fêtières, en tout cas de la grande fêtière des syndicats. Bien sûr, on va dire en lien avec le gouvernement. Alors, on va en parler, mais j'aimerais vraiment avoir aujourd'hui la réaction de nos auditeurs parce que cette trêve sociale, non seulement a coûté de l'argent à la Côte d'Ivoire, mais également a permis une certaine stabilité, permet donc au gouvernement de pouvoir réaliser pas mal de belles choses pour le pays. On en parle bien sûr pendant les 30 dernières minutes de ce numéro du Live Matin Info. Jonathan Nebon.
2: Oui, effectivement, Philippe, il faut dire que notre pays, la Côte d'Ivoire, se projette déjà vers l'après 2027 dans la fonction publique. Et donc, à l'approche de la fin de la trêve sociale 2022-2027, le gouvernement veut anticiper justement les prochaines échéances en renforçant le dialogue avec les organisations syndicales. Et donc, la ministre d'État, ministre de la fonction publique et de la modernisation de l'administration, Anne-Désirée Ulloto-Lamizana, appelle ainsi à faire dès maintenant le bilan des engagements pris, à identifier les acquis, à consolider et à examiner les préoccupations encore en suspens. Et donc, plusieurs cadres de concertation sont annoncés dans les prochaines semaines, notamment la réunion du comité consultatif de fonction publique le 15 octobre, la reprise justement des comités sectoriels de dialogue social et la réunion du comité de dialogue social en novembre. Et donc, l'objectif affiché ici est de préserver les acquis de la trêve sociale, d'anticiper les éventuelles tensions et de construire dans la concertation les bases d'une nouvelle étape de dialogue entre le gouvernement et bien sûr les travailleurs.
1: Alors maintenant nous sommes d'accord sur ce que nous parlons sur le sujet du jour avec Emmanuel Odjedji. On va essayer de définir pour nos auditeurs, en tout cas pour certains de nos auditeurs, ce que c'est que la trêve sociale.
3: Alors facilement, il faut savoir que la trêve sociale, c'est vraiment un accord entre l'État et les organisations syndicales pour maintenir la paix sociale pendant une période donnée. Donc en clair, on a les syndicats qui acceptent vraiment de privilégier le dialogue plutôt que la grève. Et en retour, le gouvernement prend des engagements, on va dire, pour améliorer les conditions de vie et de travail des fonctionnaires. Par rapport à cela, en Côte d'Ivoire, on a la trêve actuelle qui a été signée le 8 août 2022 pour une durée de 5 ans, donc jusqu'en 2027. Et ce n'est pas la première parce qu'on a une première trêve qui avait déjà couvert la période 2017-2022. Donc pour celle qui est en cours là en ce moment, on a le gouvernement qui s'était vraiment engagé sur plusieurs points assez concrets. Donc l'amélioration de la rémunération, la question de l'indice référentiel de base, la réforme de la fiscalité des salaires, mais aussi l'installation d'une prime exceptionnelle de fin d'année. Voilà, donc les syndicats à côté, eux aussi, sont très engagés et se sont engagés à ne pas rompre la trêve par des mouvements de grève et aussi à coopérer avec le gouvernement pour l'application de ce protocole-là. Et depuis, on a eu des avancées. En fin 2025, on a le ministère de la fonction publique qui indique 209 859 000 000 de francs CFA qui avaient été payés aux fonctionnaires, j'y arrive enfin, au titre des engagements financiers de la trêve. Donc la prime de fin d'année, la prime ado, est également passée d'un tiers à deux tiers du salaire indiciaire, voilà, donc de base. Et les pensions des retraités ont été aussi revalorisées. Voici un tout petit peu.
1: En tout cas, c'est joli, hein, toutes ces informations. Emmanuel Dujan va peut-être revenir en détail dans la suite donc, du traitement de ce sujet du jour. Alors, Jonathan Nebo, on nous parle donc de l'après 2027. Quelle précision à ce niveau-là?
2: Alors, Philippe, c'est une très bonne question. Déjà, préparer l'après 2027, ce n'est pas attendre la fin de la trêve sociale pour commencer à réfléchir justement à la suite. La trêve sociale 2022-2027 a instauré une période de stabilité dans les relations entre le gouvernement et les organisations syndicales. Et donc, elle a permis de privilégier justement le dialogue et la concertation dans le traitement des revendications des fonctionnaires, mais cette échéance approche désormais et donc le gouvernement souhaite engager suffisamment tôt les discussions afin d'éviter que la fin de la trêve ne soit synonyme de reprise brutale des tensions sociales ou d'accumulation des revendications.
1: Un autre thème, c'est juste anticiper.
2: Voilà. Justement. Et donc, concrètement, la première étape consiste à faire le bilan des engagements pris depuis 2022. Quels engagements ont été effectivement respectés? Lesquels ont connu des avancées? Quels sont ceux qui restent encore à traiter? Et donc, cette évaluation-là doit permettre de disposer d'une situation claire avant d'envisager justement de nouveaux engagements. Et puis, Philippe, il faudra également prendre en compte les nouvelles préoccupations des agents publics, c'est-à-dire des salariés, des travailleurs. Les revendications peuvent évoluer avec le contexte économique et social, et donc les questions liées au pouvoir d'achat, aux rémunérations, aux conditions de travail, aux carrières, aux avancements, à la formation, à la protection sociale ou encore à la retraite peuvent ainsi se retrouver justement au cœur des prochaines discussions. Et la préparation de l'après 2027 concerne aussi la modernisation, on le sait, de l'administration publique. Il faut dire que la transformation numérique, la simplification des procédures administratives, l'amélioration de la qualité des services publics et l'évolution des métiers de l'administration sont autant de sujets susceptibles justement d'avoir des conséquences sur les agents et sur leurs conditions de travail, bien sûr.
1: Alors, on en parle de 209 milliards de francs CFA pour obtenir donc la trêve sociale. Concrètement, à quoi a servi cet argent?
3: Alors, faut noter que c'est de l'argent qui a servi à financer différentes mesures destinées, on va dire, à améliorer les revenus des agents de l'État. Donc, on parle de la révalorisation des allocations familiales, de l'augmentation de l'indemnité de transport, la révalorisation de l'indemnité de logement et puis aussi, hein, donc, son extension à certains fonctionnaires qui ne bénéficiaient pas de cet argent-là au préalable.
1: Qui ne bénéficiaient pas de cet argent-là.
3: Merci. Et puis, à côté, on a la prime exceptionnelle de fin d'année, la fameuse prime ADO. Voilà, donc...
1: La fameuse prime ADO. La fameuse prime ADO. Alors, est-ce que les agents de mairie sont concernés? Parce que, bon, là encore, il y a encore beaucoup de mouvements. On ne sait pas qui est concerné, qui n'est pas concerné. Mais ce n'est pas ça la question. En tout cas, s'il y a une prime qui doit arriver, la prime doit être pour tout le monde. Voilà, moi je pense. Ça, c'est juste ma petite précision.
3: Oui, il faut ajouter que c'est une prime qui est passée d'un tiers à deux tiers du salaire indiciaire mensuel de base en 2025. Donc, il y a également eu d'autres mesures de révalorisation salariale et d'indemnités spécifiques pour certains corps. Donc, quand on parle aujourd'hui, pour répondre à ta question, de 209 milliards, il faut les voir comme des dépenses supplémentaires qui ont été engagées justement par l'État. Pour appliquer tous les engagements pris dans le cadre de la trêve sociale.
1: Voilà. Donc, si tu as pris l'argent de l'État de Côte d'Ivoire, tu n'as pas fait grève. Si jamais tu fais grève, on t'attrape pour te mettre en prison. Bon, voilà. Juste pour résumer. On va poursuivre, Jonathan Nebou, pour maintenant parler donc du dialogue social. Est-ce que le dialogue social peut vraiment prévenir donc les conflits au niveau donc de la fonction publique?
2: Oui, bien sûr, Philippe. Il faut dire que le dialogue social apparaît comme l'un des principaux leviers pour prévenir les conflits dans la fonction publique. Plutôt que d'attendre que les revendications s'accumulent et se transforment en mouvement de grève, l'objectif ici est de créer des espaces permanents d'échange entre le gouvernement, l'administration et les organisations syndicales. Et donc ces cadres de concertation doivent permettre d'identifier suffisamment tôt les difficultés rencontrées par les fonctionnaires et de rechercher des solutions négociées. Alors, dans la fonction publique, les sujets susceptibles de provoquer des tensions sont nombreux. On parle déjà de rémunération, des conditions de travail, l'avancement et la gestion des carrières, le recrutement, les effectifs, la protection sociale, la retraite, les primes et les indemnités, ou encore l'application effective justement des accords précédemment conclus. Et lorsque ces préoccupations restent longtemps sans réponse, le sentiment de frustration peut progressivement s'installer chez les agents publics et conduire justement à une mobilisation organisations syndicales. Et donc, le dialogue social permet justement de déplacer le rapport de force vers une logique de négociation, Philippe. Et donc, les syndicats peuvent faire remonter les préoccupations de leurs membres, tandis que le gouvernement peut expliquer ses contraintes budgétaires, administratives ou encore réglementaires. Et donc, cette transparence-là est essentielle, justement. Mais il faut dire que toutes les revendications ne peuvent pas nécessairement être satisfaites immédiatement, on le sait. Elles peuvent être examinées, hiérarchisées et faire l'objet d'un calendrier de traitement. Et puis, pour terminer à ce sujet-là, il faut dire que la prévention passe également par le suivi des accords conclus. Un dialogue social efficace ne doit pas se limiter à des réunions ponctuelles organisées lorsque la crise est déjà installée. Il doit permettre de vérifier justement régulièrement l'état d'avancement des engagements pris, d'identifier les blocages et de corriger rapidement les situations qui risquent de provoquer de nouvelles tensions. Et donc, dans cette perspective-là, la préparation de l'après 2027 constitue une opportunité importante.
1: En tout cas, à ce stade-là, moi, je voudrais permettez-moi de saluer donc l'action de Madame la ministre d'État, Anne-Désirée Ouletto, la mise en œuvre. Je pense qu'il faut vraiment la féliciter pour le travail obtenu, pour le travail réalisé et surtout les résultats obtenus derrière donc cette trêve sociale.
3: Et oui, tout ce qu'on sait, c'est que le bras de fer n'a jamais résolu les choses. Le dialogue est quand même une très, très bonne solution. Aujourd'hui, vous parlez d'action de Anne-Désirée Ouletto, aujourd'hui, qui est la ministre d'État, ministre de la fonction publique et de la modernisation. Qu'elle a fait récemment est assez concret parce qu'on dit que le 30 septembre 2026, selon les informations, elle a réuni gouvernement et partenaires sociaux pour la rentrée du dialogue social. Elle a même surtout installé un calendrier de travail pour ne pas attendre 2027. Donc ça, c'est quand même un processus d'anticipation. Et puis, elle a annoncé la réunion, j'y arrive, du comité consultatif de la fonction publique le 15 octobre. Donc, la reprise des communautés sectorielles du dialogue social en octobre dans les ministères et puis la réunion du comité de dialogue social dans la fonction publique. Donc, aujourd'hui, on ne peut pas dire que les mesures ne sont pas mises sur la table pour permettre de faciliter les choses. On a toutes ces revendications-là qui restent, notamment les primes et les questions de rémunération. Et la ministre a même indiqué que le dossier avait été étudié et que les conclusions avaient été transmises aux autorités, que le travail se poursuivait. Voilà.
1: D'accord. Alors, c'est également l'occasion pour nous de lancer un appel auprès donc des différents syndicats ou même auprès du ministère de la fonction publique. Le micro de l'AF Radio reste ouvert. Si vous voulez donc apporter des précisions, eh bien, c'est ici donc tous les matins entre 7h et 9h. Donc, vous serez donc reçus. Mais ce n'est pas pour discuter ou faire un débat. C'est juste vraiment pour nous aider à comprendre donc ce que la trêve sociale apporte donc aux Ivoiriens. Et c'est ça, bien sûr, notre ligne éditoriale. On sera également heureux de recevoir donc nos auditeurs au 27 225 49 880. Je répète le mot de téléphone, 27 225 49 880 pour interagir avec nous en direct. Il est 8h passées de bientôt 39 minutes. On va marquer une pause, ça sera bien sûr une pause publicitaire. Derrière, il y a de la musique et plus loin, bien sûr, on continuera donc de discuter et de parler encore de la trêve sociale. Le gouvernement qui a donc décidé d'anticiper les choses et donc on se donne rendez-vous après 2027. Ne partez surtout pas, on revient dans un instant.

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1: Life Matin, le sujet du jour ce matin, nous parlons de trêve sociale. Le gouvernement prépare déjà l'après 2027 en concertation avec les fêtières syndicales. Le téléphone crépite, nous avons déjà un auditeur avec nous. Auditeur en ligne, bonjour.
2: Oui, bonjour l'équipe du Life Matin.
3: Bonjour, monsieur Zou. Monsieur Zou,
1: comment allez-vous?
2: Ben, super bien à l'écoute de Life Radio. Et vous, comment vous allez en studio?
3: Ça va.
1: On vous écoute par rapport à notre sujet de ce matin.
2: Eh bien, déjà, moi, je dis l'initiative, elle est très bonne. Et au passage, voilà, j'emboîte le pas aussi à Philippe Assot. Voilà, je dis merci, félicitations à la ministre de la fonction publique de la modernisation, Madame Anne Lotto. Déjà, vous savez, regardez un peu la vision du gouvernement concernant la trêve sociale. Voilà, déjà, en amont, le gouvernement prend ses dispositions. Et ce qui est intéressant dans ce dialogue, dans cette trêve sociale, je dirais même, c'est ce dialogue social entre les syndicats et le gouvernement. Ça, c'est très important. Ça permet de non seulement de rester dans cet esprit, d'être de façon permanente en contact. Et puis, aujourd'hui, ce que je relève, c'est que les syndicats, c'est vrai, vous avez affaire à un gouvernement qui a beaucoup de charges, ça, il faut le dire clairement, et le gouvernement qui fait beaucoup, beaucoup, beaucoup pour les travailleurs, pour les syndicats. Donc, il faut aller doucement. C'est ça aussi le dialogue. Il faut se comprendre. Il ne faut pas trop tirer sur la corde, parce que si la corde se coupe, ça peut ne pas être bon. Les syndicats et tous ses travailleurs. Donc moi je dis il faut être compréhensif dans cette trêve sociale. Et quand le dialogue va reprendre, il faut être compréhensif. Et puis déjà félicitations au gouvernement, félicitations aux syndicats eux-mêmes aussi qui, il faut le dire clairement, acceptent quand même cette trêve sociale. Et quand le dialogue commence, quand même chacun joue sa partition. Pour le bonheur, je dirais, de tous ces Ivoiriens, de tous ces syndicats. Merci à vous et que Dieu vous garde.
1: Merci beaucoup, Monsieur Zou, pour votre intervention. Le 27 225 49 880, ce matin, en parlant de trêve sociale, le téléphone crépite à nouveau avec nous, un autre auditeur. Auditeur en ligne, bonjour.
4: Bonjour, la team.
3: Bonjour, monsieur Xavier.
1: Monsieur Xavier, quel bonheur de vous entendre ce matin.
4: Moi, je suis très heureux, mon frère.
1: Allez-y, je vous écoute.
4: Très heureux. Bien, trêve sociale, parlons-en. J'ai jamais aimé le gouvernement d'union. Ça renferme la racaille politique. Aucune expertise, aucun savoir-faire, aucune expérience. Et chacun a son cahier de charges. Oh, ce gouvernement-là, depuis 16 ans, c'est des technocrates, des experts. Ils ont le flair à distance de démanteler, de régler les problèmes. Déjà, par anticipation, la ministre se met à table avec ses collaborateurs et ses partenaires. C'est vraiment à saluer. La trêve sociale, qu'est-ce que c'est? C'est juste une invite aux Ivoiriens à mettre l'intérêt supérieur de la nation au devant de tout. Les intérêts partisans et particuliers et autres là, on met ça de côté. Ça nous donne le temps de travailler. Et quand le pays travaille, l'argent rentre. Et quand l'argent rentre, chacun a sa petite part du gâteau. Ça crée du bonheur, la joie, l'épanouissement et autres. Donc, bravo au gouvernement pour toutes les initiatives qu'il prend. Bravo au gouvernement de piloter le pays, de gérer le pays avec des programmes dignes de ce nom, avec des projets signe de ce nom, pas à pas, doucement, doucement, l'éléphant d'Afrique est en train de tisser sa toile. Mais là, au-delà du dialogue social, au-delà de la trêve sociale, je prie le gouvernement de se pencher sur le cas des milliers de travailleurs du privé. Je vous assure, chers frères et sœurs, un bon nombre de sociétés ne respectent pas les réalités, les conventions, les traités des travailleurs, des syndicalistes, des travailleurs de Côte d'Ivoire, bon nombre, notamment concernant, par exemple, les assurances, par exemple, la masse salariale, la grille salariale, pardon, notamment également au niveau de la couverture maladie, pardon, la couverture maladie, mais la CNPS, la déclaration des travailleurs à la CNPS, et j'en passe. Plein de choses ne sont pas respectées dans le secteur privé. Je le sais parce que je suis du secteur privé. Je le sais parce que je cause avec mes camarades qui travaillent du secteur privé et ainsi de suite. Que le gouvernement se penche dessus. J'aimerais prier également le personnel du secteur privé de faire l'effort de motiver leurs travailleurs. Un travailleur est un actionnaire de la société dans laquelle il travaille. Sa contribution consiste à participer à la créativité, à la production de la société. À ce titre-là, il est un actionnaire. Au même titre que ceux qui donnent leurs moyens, qui financent la société. Donc, qu'on se respecte mutuellement, qu'on applique tout ce qui est décidé au niveau étatique et syndical.
1: D'accord.
4: Merci.
1: Merci.
4: La Côte d'Ivoire avance.
1: Merci. Merci beaucoup. Merci Xavier, merci beaucoup Monsieur Xavier. J'avais dit sacré Xavier. Hein. 27 225 49 880, le numéro pour nous joindre ce matin, nous parlons de trêve sociale. Alors Emmanuel Djedi, Jonathan Nebou, on va donc attaquer les 9 dernières minutes qui nous restent pour donc développer. Déjà, moi je voudrais savoir quelles pourraient être donc les prochaines revendications des syndicats.
5: J'ai envie de dire qu'on les connaît déjà.
1: Oui. Hein,
5: parce que si on revient un peu sur les revendications qui pourraient se retrouver sur la table après 2027, il y a quand même des choses qu'on connaît déjà, comme je le disais. Donc la première, c'est quand même l'une des plus sensibles, c'est la question des primes. On a des syndicats qui demandent que certaines primes puissent être généralisées à l'ensemble des fonctionnaires et agents de l'État. Donc c'est un dossier qui a déjà été étudié avec l'appui du CIRES. Mais pour le moment, il faut le dire, on n'a pas encore une décision définitive du gouvernement à cet effet-là. Mmh. Après, à côté de la prime, il y a aussi la question des salaires. Donc avec, j'ai envie de dire, la revalorisation de l'indice référentiel de base. Et là encore, on a une revendication qui peut avoir un impact considérable, si je peux le dire ainsi, sur les finances publiques. Donc on a des syndicats qui veulent aussi voir certaines disparités entre les différents corps corrigés. Parce que pour l'heure, on a des fonctionnaires qui n'ont même pas encore, on va dire, qui n'ont pas tous les mêmes primes, ni les mêmes avantages selon le secteur. Et puis à côté, on a aussi des revendications générales. Donc on a chaque secteur qui a aussi ses propres préoccupations. Voilà.
1: Merci beaucoup. Jonathan Nebou, aujourd'hui, quels sont les enjeux pour les fonctionnaires et surtout pour l'État ?
3: Alors effectivement, c'est une très bonne question que tu poses, Philippe. Il faut dire que la question de... Ah, il y a un appel.
1: Oui, il y a un appel. Les auditeurs sont donc prioritaires.
3: Oui.
1: Alors, auditeur en ligne, bonjour. Qui est avec nous ?
4: Bonjour la team.
1: Allô, oui, Monsieur Xavier.
4: Oui, bonjour la team, Monsieur Xavier encore. Relativement à la sortie de ma sœur.
1: Oui.
4: Tous les travailleurs ont raison en termes de revendications. Mais donnons dans la modération, donnons dans la patience. Le secteur éducation-formation, généralement, 80% pèse beaucoup dans cette balance du dialogue social et de la trêve sociale. C'est ce secteur-là qui vraiment met des épines dans les pieds de l'État de Côte d'Ivoire. C'est à dessein, c'est normal, ils ont raison. Mais l'État est un grand chef de famille dont les moyens et les charges sont limités.
1: Oui, ça, on a compris.
4: Pensons à cela, comprenons cela,
1: oui.
4: Et puis donnons dans la modération, dans la douceur, dans la patience.
1: C'est ça la trêve sociale.
4: Je dis bien encore, un jour, ça viendra, l'État va nous rémunérer chacun un peu du gâteau. ne jalousons pas les secteurs qui bénéficient des primes.
1: Mais...
4: Ne les envions pas, ça viendra avec le temps.
1: D'accord.
4: Merci et bonne journée.
1: D'accord. Comme dit souvent Jonathan Nebou, l'État fait des efforts, mais l'État doit encore faire des efforts.
3: Effectivement.
1: Alors, donc pour les enjeux.
3: Alors, effectivement, cela pose, Philippe, la question de l'avenir des relations entre l'État et les organisations syndicales de la fonction publique. Il faut dire que derrière cette échéance se trouvent des attentes importantes du côté des fonctionnaires.
1: Je ne sais pas si tu as terminé ton speech.
3: Priorité aux auditeurs, en tout cas.
1: Auditeurs en ligne, bonjour et bienvenue.
6: Bonjour, la team.
1: Hey, bonjour, comment vous appelez, s'il vous plaît?
6: Nguessan, monsieur Nguessan.
1: Monsieur Nguessan, de retour, nous sommes de retour. C'est matin. Bienvenue à nouveau, monsieur Nguessan, dans la team du Live Matin Info. On vous écoute.
6: Non, ce que j'aimerais apporter comme contribution par rapport
1: au sujet,
6: monsieur Matin, ce sujet, il faut dire aussi que c'est vrai. Ce n'est pas une mauvaise initiative de parler de la trêve sociale maintenant, comme le fait la ministre, avec ses collaborateurs et tout ça, avec certains syndicats. Mais il y a une réalité qui est là.
1: Laquelle?
6: Il y a des fonctionnaires, des travailleurs qui souffrent. Quand la trêve sociale n'atteint pas son objectif par rapport à ceux qui demandent que des revendications soient faites de façon par rapport à leur attente, il faudrait qu'on soit quand même réaliste. Des familles souffrent. Et quand c'est relancé, on n'imagine même pas un peu ce que ça coûte à ces pères, à ces mères des familles qui souffrent. Il y a des augmentations. Le train de vie devient excessivement cher. La vie devient chère en Côte d'Ivoire. Il ne faudrait pas qu'on se voile la face. Donc, quand il y a lieu de pouvoir faire quelque chose de concret, changer l'indice
1: salarial, par exemple,
6: salarial, il faut le faire, même si c'est quand même minime. C'est déjà quelque chose. Vous rendez compte, depuis 1960, c'est le même indice qui est là. Et on avait nous dit que bon, il y a eu telle augmentation ici, telle augmentation par là. Quand même, soyons quand même sérieux. Alors, tout ce pour vous nous comptons qu'on doit, oui.
1: Monsieur Nguessan, rapidement une petite question. Pour vous, quelle serait la solution? Il faut lever donc la trêve sociale.
6: Oui, il faut lever la trêve sociale et puis aller concrètement à la résolution des problèmes.
1: D'accord, c'est noté. C'est bien noté, on vous a bien compris. Merci beaucoup, monsieur Nguessan, et très bonne journée à vous.
6: Excusez-moi.
1: Allez-y.
6: Les primes. Il y a une véritable inégalité. Voyez-vous, il y a des ministères qui ont des primes exorbitantes. Il y a des ministères qui n'en ont même pas. Il y a des ministères aussi qui bossent dur, qui ont la possibilité même de payer le agent. Mais ceux qui sont en haut dévorent cette manne-là. Et ça ne se dit pas. Ça ne se dit pas parce que si ça se dit, ça va créer encore d'autres problèmes à ces agents de l'État. Et si vous menez les enquêtes, vous allez savoir. Il y a beaucoup de choses qui ne se disent pas. Et on passe le temps à séduire, à mentir, à faire comme si bon, les choses vont bon train. Il ne faudrait pas qu'on reste dans cette trêve sociale. Merci.
1: Merci beaucoup, M. Nguessan, et bonne journée à vous. 27-225-49-880, Life Radio vous donne au moins la parole. Vous avez donc l'occasion donc de dire exactement ce que vous pensez par rapport aux différents sujets que nous vous accordons. Jonathan Nebou, on va terminer l'émotion et également terminer ton speech. Vas-y.
3: Oui, effectivement, il faut dire qu'en définitif, préparer l'après 2027, c'est surtout anticiper plutôt que de subir. Et donc, la fin de la trêve sociale doit être l'occasion de renforcer le dialogue entre le gouvernement et les syndicats afin justement d'éviter à temps les nouvelles revendications et de rechercher des solutions réaliste pour tous. Et pour
1: merci toutes. Beaucoup, Jonathan Nebou. Emmanuel Dedi, c'est donc la fin de ce numéro de Life Matin Info.
5: Et oui, et ce qu'on doit retenir, c'est qu'on ne veut surtout pas attendre 2027 pour commencer à régler tous les problèmes de l'après 2027. Les revendications sont bien là et les attentes aussi des travailleurs sont. Les travailleurs sont impatients. On a certaines demandes qui vont forcément demander des discussions. Et aussi, le dialogue qui est engagé.
1: Toujours le dialogue, le dialogue pour résoudre les problèmes. Trêve sociale, le gouvernement prépare donc l'après 2027 en concertation avec les fêtières syndicales. C'est donc le sujet du jour aujourd'hui. On va se quitter avec une bonne nouvelle au niveau donc de l'AF Radio. Ici, à notre sein, il y a un collaborateur qui célèbre en ce jour son anniversaire.
3: Effectivement, c'est l'anniversaire de Abdoul. Abdoul, qui est du côté de la programmation de Life TV, Life Radio. En tout cas, nous te souhaitons joyeux anniversaire, Abdoul.
5: Joyeux
1: anniversaire, mon cher Abdoul. Et puis, revenons demain matin avec une belle bouteille de champagne non alcoolisée. Hein. Il s'appelle Abdoul.
3: Merci pour la précision.
1: Il s'appelle Abdoul. Allez, bonne journée, mesdames et messieurs.
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2: Eh bien sûr, nous sommes là. Bonjour la famille, j'espère que ça live. Hein. Bienvenue sur Life Radio. Et à quoi bah également dans le quai d'antenne, votre bro Ricky est avec vous pour démarrer cette semaine, la nouvelle semaine d'ailleurs, avec un nouveau départ, nouvelle énergie, vous le savez, avec de gros hits. Et ça sera comme ça de 10h à midi. Hein. On va mettre de la bonne humeur dans plein comme ça les oreilles, hein, dans sur votre poste radio, que ce soit dans la voiture, quelque part dans l'embouteillage, ou encore à la maison, ou encore au boulot. Mais bon, on sera avec vous, avec de la musique, info people, des jeux. Oui, le jeu des devinettes, bien sûr. Au 27 225 49 880. Eh bien, on va chercher, la fatigue de ce week-end-là, très très loin de nous. Et puis, bien sûr, entamer du bon pied cette nouvelle semaine. Ça, c'était le week-end. Hein. Mais la semaine est là, donc allez.

Allez, on se rend en tas avec vous sur Life Radio. Allumez le feu, bien sûr. Les Kejevara, ça va sonner pour vous. Et bien sûr, cette nouvelle sortie. Polo Chacal et

0: Allez, ça va sonner pour vous, hein. Donc bougez pas, restez avec nous dans le quai d'antenne de 10h à midi avec votre bro Ricky, avec beaucoup de bonheur d'ailleurs, quand je vous retrouve ce matin. Et on va démarrer cette émission avec Le Temps, c'est TRK qui nous propose ce titre-là, extrait de son album God and Run, c'est sorti en juillet 2026, oui, et puis le clip est sorti officiellement il y a quelques mois de cela, et ça se passe super bien. Le Temps, ça va résonner pour vous dans quelques instants, et puis il y a DJ Congo également qui est en mode Miss Lolo, et ça sera très bien sécurisé avec un mécaseret sur la radio, comme tu l'entends.
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1: Miss Lolo de DJ Congo, mais bon, c'est pas si on doit parler d'un cover, mais apparemment, on est en train de se confondre avec cette version et la version également de Fally Ipupa, qui d'ailleurs a reçu l'autorisation de Mewé hein, de reprendre un extrait de ce titre, de ce classique ivoirien. Miss Lolo est sorti sur son album Dope X Delirium, mais bon, celle qu'on vient d'écouter à l'instant là, c'est Miss Lolo de DJ Congo. Voilà, sur Life Radio à l'instant. Allez, bougez pas, merci d'être avec nous pour démarrer cette semaine là sur Life Radio, ta radio. Comme tu l'entends, ce matin vous étiez avec l'équipe du Life Matin Info, Jonathan Nebou, Philippe Asso et la belle Emma Gigi depuis 9h, donc 10h, moi je suis installé avec vous hein. On va bouger comme ça, ça sera sur les gros hits également, les News People, sans toutefois oublier que vous allez jouer avec moi à partir de 10h30 au 27 225 49 880, donc apprêtez-vous. On va jouer aux devinettes dans quelques instants seulement. Pour l'instant, sécurisé de Amé Cazeret. Et puis, juste à la suite, il y aura l'oiseau rare, Sound System. Et puis, bien sûr, un autre gros hit que je vais préparer pour vous. Mais ça sera une surprise juste après. Restez là. Bougez surtout pas sur Life Radio.

0: Ta radio comme tu l'entends, oui, chaque semaine hein, sur Life Radio et bien sûr sur votre application Life Radio 107.7 pour nous suivre partout où vous êtes. Allez, c'est ce qu'il faut faire. Hein. Dans quelques instants seulement, je balance Enjoy. C'est Fanico, il en fit avec Amikazre. Ils étaient en mode kiff de la semaine, mais bon, ils ont cédé le fauteuil. On va écouter celui qui occupe ce fauteuil-là. Dans quelques instants seulement, bougez pas, restez avec nous sur Life Radio. Et puis aussi, j'ai pour vous Timmy Dre. Voilà, c'est pas, ça n'a rien à voir avec Dr. Dre, mais bon, c'est le Timmy Dre du Nigeria avec cette belle chanson On You en feat avec Joe Boy et Oxlade. Ça sera pour vous dans quelques instants sur Life Radio. Et surtout, apprêtez-vous parce qu'on va jouer au 27 225 49 880. A tout de suite.
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1: Tim Tway à l'instant qu'on a écouté là, ouais, il est d'origine de Lagos, hein, et puis bien sûr, il est installé à Brooklyn, peut-être d'où le nom Tway, ben ouais, c'est natif nigérien, et il évolue entre Afrobeat, R&B et sonorités caribéennes, comme on a entendu à l'instant dans cette chanson On You. Et puis, il a commencé la musique à l'église à 16 ans, et il le dit lui-même, hein, il allait volontairement à l'église pour pouvoir pratiquer le clavier parce qu'il n'en avait pas chez lui. Et aujourd'hui, c'est un musicien polyvalent, et certaines personne s'étonne de ce qu'il joue à plusieurs instruments et même il joue lui-même ses sonorités ou encore il réalise ses prods comme On You en feat avec Oslad qu'on a écouté sur ta radio dans quelques instants. Je balance Chris M, c'est une très très belle collaboration, hein, c'est Made in Cameroon. De belles voix donc Cameroun qui se retrouve, camerounaise je dirais, qui se retrouve sur ce projet là. C'est ma moitié, c'est Chris M et Sisoul. C'est pas leur toute première collaboration, hein. Ils ont eu à collaborer sur l'un des projets de la même Chris M, et cette fois-ci ils se retrouvent 2 ans plus tard pour ma moitié qu'on balance maintenant. Et puis derrière il y a Attrapé pour laisser de Serge Beno. Bougez surtout pas, reste avec nous sur Life Radio. On va ouvrir le téléphone dans quelques minutes seulement.
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1: En tout cas, vous êtes avertis. Hein. Allez, Lily Jenny, un instant, avec Voleuse de Marie sur Life Radio, ta radio comme tu l'entends. Allez, j'ouvre le téléphone. Hein. C'est parti. Maintenant même, on va passer à la séquence voilà, où le cerveau doit rester bien branché pour donner bien sûr les bonnes réponses aux devinettes. 27 225 49 880, le numéro de téléphone à composer pour être en direct avec nous ce lundi matin pour jouer aux devinettes. 27 225 49 880. Je vous attends.

0: 27 225 48 580. Allô, bonjour, qui est avec moi ce matin?
1: Oui, allô, bonjour Ricky, c'est Junior
0: Kwaku. On dit quoi, ça live ce lundi matin avec ce chic soleil là?
1: Ça live super bien.
0: Allez, c'est cool, merci d'être avec nous Junior Kwaku. Allez, voici la devinette de notre ami Junior Kwaku. Je peux être dans ta poche, mais je ne suis pas de l'argent. Je peux être dans ta poche, mais je ne suis pas de l'argent. Je peux te faire voyager sans bouger de ton fauteuil. Je peux être dans ta poche, mais je ne suis pas de l'argent. Je peux te faire voyager sans bouger de ton fauteuil. À quoi est-ce que tu penses, Junior?
1: Je pense à un téléphone portable.
0: Un téléphone portable. Ouais, c'est ça. C'est un téléphone portable, c'est ce qu'il fallait dire. Bravo, Junior Kwaku. Ah, ça, c'est de l'entraînement.
1: Okay, bon.
0: Eh, bon, allô? Quoi? Attends, je te parle.
1: Oui, bon,
0: je te parle. Oui, tu dis? Oui, vas-y, tu tiens.
1: Hein? Oui, je tiens à remercier Live Radio pour son émission du samedi de 18h à 20h. Ils m'ont tellement mis bien.
0: Ouais, voilà. c'est comme ça. Tu seras toujours bien, voilà, tous les samedis. Hein, c'est votre nouvelle playlist thématisée. Voilà, c'est spécial pour vous, hein, tous les samedis à 18h. Et ce week-end, comme tu l'as dit, c'était le coupé décalé. Le week-end prochain, attends-toi à une grosse surprise également. Merci beaucoup.
1: Ok, merci beaucoup de Kigoa.
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0: 27 225 49 880. Allô, bonjour, bienvenue sur l'EF Radio. Qui est avec moi?
1: Oui, allô. Ouais, bonjour, Ricky. Saïd, du coup, au Maroc.
0: Mister Saïd, depuis Maroc. Ça va là-bas, au Maroc, ce matin?
1: Ouais, ça va, Dieu le grâce, non.
0: Mister Saïd, d'accord. Ok, allez, voici la devinette pour toi. On me donne souvent une seconde vie. On me donne souvent une seconde vie. On me trie par couleur pour que je ne finisse pas dans la nature. À quoi est-ce que tu penses? On me donne souvent une seconde vie. On me trie par couleur pour que je ne finisse pas dans la nature. À quoi est-ce que tu penses?
1: Ah, attends. C'est quoi ça? Attends.
0: Il faut penser à Mathias Gueye. Je vois pas trop.
1: Il est bien.
0: À tout de suite.

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1: Une collaboration 100% nigériane, hein. Voilà, Yemi Alade dans Gazi à l'instar avec Alabeke, oui, pour faire allusion à la femme africaine, la belle femme africaine. Oui, et pour ce mois d'octobre rose, on envoie un gros coucou comme ça à toutes ces femmes-là. Et c'est important, il faut faire passer le message, il faut toujours sensibiliser sur le dépistage du cancer du sang. C'est très très important, il faut vous faire dépister, mesdames. Allez, toujours avec vous sur Life Radio. 27 225 49 880, nous sommes en train de jouer aux devinettes. Ah ouais, ouais, ouais, c'est facile, hein. C'est pour ça que nous sommes avec vous pour les devinettes. On se met en jambes parce que très bientôt, on l'a dit, Life Radio va gérer ton midi et ça commence comme ça, crescendo à monter. Donc, allez-y, appelez-moi 27 225 49 880 sur ta radio, comme tu l'entends. Allume le feu, c'est bien sûr Kid Yevara. Et puis derrière, il y a également Aya Nakamura avec son tout dernier hit, La Tipère. Et le téléphone disponible pour vous.
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0: 27 225 1 881. Allô, bonjour, bienvenue sur Lef Radio, qui est avec moi?
1: Allô, bonjour, c'est
0: Yagbo
1: Méliane.
0: Yagbo Méliane, c'est ça, hein?
1: Oui.
0: Tu nous appelles d'où, Méliane?
1: De Gagnoa.
0: Gagnoa, ah ouais, c'est bien ça. Depuis Gagnoa, on applaudit pour notre frangine Méliane. D'accord. Allez, voici la devinette pour toi ce matin. On va voyager, c'est sûr. Je voyage à des milliers de kilomètres sans jamais utiliser de carburant. Simplement en suivant le fil des saisons. Je réponds pour toi. Je voyage à des milliers de kilomètres sans jamais utiliser de carburant, simplement en suivant le fil des saisons. À quoi est-ce que tu penses? À qui tu penses ou en quoi tu penses? Vas-y, je t'écoute. Méliane. Je voyage à des milliers de kilomètres sans jamais utiliser de carburant, simplement en suivant le fil des saisons. Méliane. Méliane?
1: Allô?
0: Allô, tu me rappelles alors?
1: Allô?
0: Eh ben, t'en pas.

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1: Eh oui, c'est depuis 10 heures que je suis là avec vous. Le téléphone est disponible au 27 225 49 880. Notre ami Sylvain est de retour. Oui, c'est Saïk qui est de retour.
2: Oui.
1: Oui.
2: C'est moi qui ai appelé ma nièce là. Cet appel de Gaïwaz, Miliane, c'est ma nièce.
1: Ah ouais, d'accord, c'est bien. C'est bien fait. Oui. La famille est à l'écoute de Life Radio, c'est cool. Allez, merci Miliane depuis Gagnoua. Depuis Gozo, comme tu l'as dit. D'accord, allez.
2: Elle a pensé à escargot. C'est ce que vous avez dit. Elle a pensé à escargot. Il dit, mais pourquoi t'as pas dit ça vite en même temps?
1: Yeah, escargot. Sans que son voyage va durer des siècles.
2: D'accord. Après, elle m'appelle directement. Elle me dit que non. Moi, il voulait dire escargot.
1: Ah bon, ouais. C'est pas grave. Elle peut rappeler à tout moment, en tout cas. Elle va rappeler. Elle écoute depuis Life Radio 107.7, son application. C'est bien. Écoute bien, qu'est-ce qui jette l'éponge dès qu'on le plonge dans le liquide?
2: Le sel?
1: Non.
2: Le sucre?
1: Le sucre. Avec précision? Non, reste sur le sucre, mais avec précision, c'est quoi le sucre? Voilà, c'est ce que je voulais entendre. C'est ce que je voulais entendre, le carreau de sucre. Aïe. Un bien zéro, là, c'est celui-là, tu l'as fait. Allez, merci, à tout de suite. Ça me rappelle le un bien zéro de ce week-end-là. On n'en parle pas parce que, bon, écoutez, c'est très douloureux. 10h55 minutes en direct sur Life Radio. Allez, j'envoie de l'énergie à tout le monde. C'est cette belle collaboration sur l'album en commun de K-Black et Fringlish. Ils sont en featuring avec Joey Dread Filet. Énergie pour vous. Et 27 225 49 880 toujours disponible pour jouer avec moi aux devinettes.
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Lundi 5 octobre, vous êtes en direct sur Life Radio, il est 11h. Merci de nous écouter là, le Quai d'Antenne depuis 10h avec vous, deuxième heure de ce rendez-vous là, oui, avec tous vos hits préférés. On sera très en tas tout à l'heure avec cette belle collaboration entre Polo Chacal et Milky Abrigor. Voilà, un nom à suivre de très près parce que voilà, il se crée son chemin dans ce milieu, sur cette scène, je dirais, du rap ivoire et de l'afrobeat. Donc, ces deux jeunes gens là, voilà, ensemble, ça donne un gros hit en tas. Bien sûr, dans quelques instants, bougez surtout pas. Et puis, le kiff de la semaine, je l'ai dit, ça va suivre. C'est Didi B, il en feat avec Taïk. Deuxième collaboration, c'est Djourou. C'est pour vous, c'est le kiff de la semaine. Ça va bouger dans quelques secondes seulement. Reste avec nous.

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1: Le téléphone toujours disponible, 27 225 49 880 pour jouer aux devinettes avec vous. 27 225 49 880 aux devinettes, on va jouer et bien sûr vous balancer tous ces gros hits là pour vous accompagner pour ce début de semaine sur ta radio comme tu l'entends, également sur ton application Life Radio 107.7 comme Méliane qui nous écoute depuis Gagnoa, c'est important, c'est ça, il faut le faire. Et puis également ce hit Baba, c'est Hot Kid, il en fuit avec Zlatan, ça va sonner pour vous dans quelques instants seulement. Et puis aussi DJ K West en feat avec ses gars Tito et Lundy, c'est méchant qu'on va balancer. Et puis bien sûr vos devinettes qui vous attendent au 27 225 49 880.

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1: Le décalé coupé, toujours, ou encore le coupé décalé, toujours en mouvement, hein, voilà, avec cette chanson-là qu'on a écoutée, Attaché ta ceinture de Loïs Charouf, en feat avec Didier Ma, oui, le coupé décalé en force, on l'a dit, avec également le retour de Safari Obiang avec un album super riche en coupé décalé, également d'autres styles, chacun peut se retrouver dans cet album-là, disponible. On l'a d'ailleurs reçu dans le grand show au cours de la semaine dernière, là. Allez, toujours parlons du grand show, ils seront avec vous, aujourd'hui, comme d'habitude d'ailleurs, à 18h avec d'autres invités. Donc, bougez pas, reste avec nous sur Life Radio, ta radio, comme tu l'entends également dans l'après-midi. Nadia sera là avec Fatim pour Forum Ivoire sur ta radio, comme tu l'entends. Allez, le classique de tout à l'heure, ça sera un souvenir de malade. Faut ne pas dire un souvenir vraiment de waouh. On va se remémorer des moments, hein, voilà, des années en arrière, mais ça sera pas ici en Côte d'Ivoire. Voilà, restez là, je vais vous annoncer cela dans quelques instants seulement. Maluma, il est en feat avec Shakira, c'est Agua. Et puis derrière également, il y aura un autre hit pour vous. Reste avec nous sur Life Radio, ta radio, comme tu l'entends.
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1: On espère que votre matinée se passe bien avec nous sur Life Radio, également sur votre application Life Radio 107.7 partout où vous êtes dans le monde. À écouter le Ken Antenne avec tous vos hits préférés. Oui, avec des moments fun. Oui, la bonne humeur pour vous accompagner cette matinée sur ta radio comme tu l'entends jusqu'à 12h. Allez, on va positionner le classique de ce jour. Mais avant, on va se faire un peu de zouglou. Voilà. Il y a Yabogo Lova qui est là avec Igake et puis juste derrière, il y a également Aira Star avec cette nouvelle sortie Even Baby en feat avec Zayn de One Direction. Ça se passe sur ta radio comme tu l'entends. Derrière, il y a ce gros classique à écouter. On va réveiller des souvenirs ce matin, donc bougez surtout pas.
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1: La radio, comme tu l'entends, le Quai d'Antenne avec Ricky, du lundi au vendredi. Hein, voilà, nous sommes avec vous de 10h à 12h. Allez, je balance maintenant le classique. Hein, je l'avais dit, on sort de la Côte d'Ivoire pour réveiller de souvenirs en nous. C'est un classique High Life Gagné, hein, sorti en 98. Le titre, c'est Abenwoa. J'espère que je prononce bien, mais bon, quand vous allez entendre cette sonorité-là, on va tous ensemble réfléchir à ce titre-là. La chanson a créé une vraie polémique hein, à sa sortie, là, parce que certains critiques et auditeurs conservateurs ont demandé son interdiction à la radio, estimant que ses paroles étaient trop suggestives. Donc la Commission nationale de la culture du Ghana a finalement refusé de l'interdire. Et il faut dire que la polémique autour de ce titre-là a créé ou encore a favorisé son succès, tout simplement parce que ça a attisé la curiosité du public et cela a participé à sa popularisation. Il s'agit bien sûr de Daddy Lumba, voilà, décédé en 2025. Voilà, ça, il fait partie bien sûr de cette légende du High Life Ghanéen. Mais bon, on écoute ce classique-là sur ta radio, comme tu l'entends. Daddy Lumba. Hey.

Abinoura, bien sûr, de Daddy Lomba, oui. Le classique de ce jour sur Life Radio. Il faut dire que le morceau a contribué à faire de Daddy Lomba l'un des grands vainqueurs hein, des premiers Ghana Music Awards. Voilà, l'un des premiers Ghana Music Awards. Et bien sûr, plusieurs autres distinctions autour, bien sûr, de cette période à la sortie de cet album ou encore de ce titre-là. Oui, qui porte également le nom de l'album qui a fait polémique. Et il faut dire que même les footballeurs utilisaient cette chanson-là en entrée sur le terrain et tout. Ça a créé un gros buzz qui a donné également ce super classique-là qu'on écoute des générations après sur Life Radio.

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1: Colibri des leaders, oui, actuellement, c'est l'un des titres Zouglou qui cartonne sur toutes les plateformes là. Et vous l'avez en rotation sur Life Radio, ouais, pour votre bonheur, votre plaisir. Merci d'avoir choisi Life Radio, donc restez là 24h sur 24, oui, avec nous, avec bien sûr vos différents programmes, avec les pros de la radio. À partir de 15h, vous allez retrouver Nadia pour Forum Ivoire avec la belle Fatim à ses côtés. Et puis bien sûr, 18h, la descente, hein, ouais, avec la team chaude, Guy Pacom Somia, Manu le modérateur et Saigon. Mais bon, nous sommes encore là sur cette ligne droite pour finir le Ken Antenne, oui, dans quelques instants, là, midi donc, et la belle Fatim va se positionner, Fatim, pour le journal de 12h, toujours des hits au rendez-vous, enjaillement, ça va sonner pour vous, et puis également mix premier avec des commérages, oui, c'est le titre à écouter dans quelques instants, sans toutefois oublier Loketo de Mick sur ta radio, comme tu l'entends.
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1: Loketo Mike, ouais, une nouveauté hein, qui commence à faire son chemin. Ah ouais, à écouter en exclu, bien sûr, sur Life Radio, ta radio, comme tu l'entends. Allez, moi je vais vous dire au revoir. On va se retrouver demain à la même heure là. Ouais. Voilà, on a commencé la semaine. On va continuer cela avec la même énergie demain, 10h sur ta radio, comme tu l'entends. Et bougez pas, restez là, les programmes vont se poursuivre. Hein. Fatim Doumbia est déjà en place pour vous. Donner les infos, hein, le journal de 12h, donc dans quelques instants seulement, quelques secondes juste après moi. Et puis à 15h, Nadia pour Forum Ivoire avec Fatim. Et 18h, la Team Chaude pour le grand show sur ta radio. Allez, portez-vous bien, on se dit au revoir avec Valentine de Booba. Bon appétit à vous.
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1: À la une de ce journal, Côte d'Ivoire s'est inclinée face au Cameroun le samedi 3 octobre 2026 au stade olympique Alassane Ouattara des Bimpé à Abidjan. Sur le continent au Gabon, pénurie de gasoil dans les stations-service. Le gouvernement rassure les populations. Et puis ailleurs dans le monde, en Arabie Saoudite, arrêt de l'oléoduc Est-Ouest après une attaque ce dimanche. C'est un plaisir de vous retrouver pour ce nouveau point de l'actualité. Merci de nous suivre sur Life Radio. Les éléphants de Côte d'Ivoire se sont inclinés sur un score de 1-0 face au Cameroun ce samedi 3 octobre 2026 lors d'une rencontre amicale au stade olympique Alassane Ouattara des Bimpé à Abidjan. Après une première période qui n'a pas permis aux deux équipes de se départager, le Cameroun a finalement ouvert le score à la deuxième mi-temps et a ainsi pris l'avantage. Cette défaite marque le premier revers d'Hervé Renard depuis son retour officiel à la tête des éléphants de Côte d'Ivoire après la série initiale de 2 victoires consécutives enregistrées. Le programme d'urgence de réalisation de 25 000 logements entame son déploiement à l'intérieur du pays avec le lancement des travaux de construction de 420 logements sociaux et économiques à Yamoussoukro. La première pierre a été posée ce jeudi 1er octobre 2026 par le Premier ministre Robert Beugré-Mambé en présence de nombreuses personnalités politiques, administratives et traditionnelles ainsi que des populations. Le ministre de l'Urbanisme, du Logement et du Cadre de Vie, Moussa Sanogo, réaffirmant l'engagement du gouvernement en faveur d'un accès accru au logement sur l'ensemble du territoire national, a indiqué que le projet porte sur la réalisation de 21 immeubles de type R+4, comprenant 210 appartements de 3 pièces et 210 appartements de 4 pièces. Sur le continent, à Libreville, plusieurs stations-service sont totalement fermées. La pénurie de gasoil constatée depuis une semaine se poursuit. Dans les files d'attente qui ne font que s'allonger dans les stations-service, de nombreux chauffeurs de taxi, à la pompe, les quantités sont rationnées, pas plus de 15 litres par client. Dans un communiqué diffusé sur les réseaux sociaux, le ministère du Pétrole ne donne pas les raisons de cette pénurie, mais annonce l'arrivée imminente d'une cargaison importée et promet un retour progressif à la normale à partir de ce dimanche. En Guinée, plusieurs dizaines de prisonniers condamnés se sont vus accorder une remise totale de peine à l'occasion de la fête nationale ce vendredi 2 octobre. Parmi eux figure notamment l'opposant Ali Ouba, qui avait été arrêté fin 2024 et condamné en mai 2025 à 2 ans de prison pour offense et diffamation envers le chef de l'État. Selon les termes du décret présidentiel, cette remise de peine est subordonnée à l'accomplissement d'un stage d'encadrement civique et de préparation à la réinsertion d'une durée de 45 jours dont les modalités seront fixées conjointement par le ministre de la Justice et le ministre de la Défense. Hors des frontières africaines, le transport de pétrole par l'oléoduc Est-Ouest en Arabie Saoudite a de nouveau été interrompu après une nouvelle attaque ce dimanche. Selon une source du secteur énergétique, une station de pompage située à Khaïs, à l'est de Riyad, a été touchée. Les dégâts sont importants et les pompages sont de nouveau interrompus. Cette artère stratégique qui permet à l'Arabie Saoudite d'acheminer son pétrole de l'est du royaume vers la mer Rouge en contournant le détroit d'Ormuz avait déjà été mis à l'arrêt du 11 au 22 septembre 2026. C'est la fin de ce journal. Merci de nous avoir suivis. L'information revient à 17h avec Jonathan Nebou sur Life Radio.

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1: 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Bonjour à toutes et à tous, bienvenue dans votre émission Causerie Forum Ivoire sur la meilleure des stations 107.7. Live Radio, je suis Nadia et vous le savez, c'est toujours un bonheur, un plaisir renouvelé de vous retrouver sur la 107.7. Ici, très cher, on parle de sujets qui nous concernent. Et oui, nous sommes en début de semaine, alors nous espérons vraiment que c'est la forme, la bonne humeur. En tout cas, nous sommes bien positionnés pour vous permettre d'intervenir pour le sujet de notre Forum Ivoire du jour. Fatim, coucou, bonjour.
2: Bonjour Nadia, vas bien?
1: Ça va ma chérie, et toi-même?
2: Ça va très bien. Je tiens à préciser, les amis, Nadia, ils sont tellement bons.
1: Oh mais non.
2: Tu m'as fait un bisou tout à l'heure.
1: Non mais Fatim, non, laisse-moi me concentrer s'il te plaît.
2: Non mais il fallait que je le dise, ils sont trop bons.
1: Oh merci ma chérie, c'est gentil. Alors Fatim, aujourd'hui on va parler d'un sujet, mais franchement, qui nous concerne. Tu sais, on aime manger.
2: Merci.
1: C'est tout toi Fatim.
2: C'est mon chat.
1: On adore manger. Donc, entre les clients qui aiment que tout soit parfait, ceux qui ont beaucoup d'exigences et ceux qui peuvent parfois être un peu difficiles, un tout petit peu difficiles, une question se pose. Dans un restaurant, avons-nous affaire à des clients exigeants ou des clients difficiles? Où se trouve la limite? Le client est-il toujours roi? Et comment, justement, les professionnels de la restauration gèrent-ils ces situations souvent malencontreuses? Pour en parler, Fatima, je te permets de présenter notre invité du jour. Fatim.
2: Bien sûr. Aujourd'hui, on est encore en compagnie de notre magnifique Ibo Cathy Denise.
1: Elle est jolie.
2: Elle est trop belle. Et la couleur de sa chemise est trop belle. Ça lui va trop bien au teint.
1: Genre, elle a un haut de passe-temps.
2: Elle a un petit
1: Cathy, comment tu vas?
3: Merci, je vais super bien.
1: Alors, Cathy, aujourd'hui, on parle de restauration et tu es dans ton élément, comme on le dit. Est-ce que tu es prête?
3: Je suis très prête.
2: Elle a beaucoup de choses à dire.
1: D'accord. Madame, monsieur, on part en musique et c'est Yabongolova qui nous offre Ikake. On écoute et puis on revient juste derrière pour la causerie du forum. Je rappelle, aujourd'hui, on parle de restauration. À tout à l'heure.

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1: On parle, on écoute et surtout on trouve des solutions. Et oui, on ne fait pas que parler, on essaie avec vous, hein, très chers auditeurs, de par vos avis, de par vos écrits via notre page Facebook et surtout avec les interventions de nos différents experts ici en studio, de trouver des solutions sur nos différentes thématiques. Alors, aujourd'hui, je l'ai dit, nous parlons de restauration. Client exigeant ou client difficile, où se situe la limite? Et qui d'autre, une professionnelle justement de ce domaine-là, pour nous en parler, pour faire la causerie? On a tellement de questions pour elle. Fatime ne me dira pas le contraire.
2: Je t'assure.
1: Cathy Ibo, restauratrice, décoratrice, jolie femme. Cathy.
3: Jolie femme, là, c'est un métier.
1: Comment tu vas, Cathy?
3: Je vais super bien.
1: Tu n'es pas à ta première émission ici dans Forum Ivoire. Hein, donc, tu fais partie maintenant de la grande famille des amis du Forum. Merci beaucoup d'avoir accepté notre invitation.
3: Je vous en prie.
1: Alors, Cathy, aujourd'hui, on parle de restauration et tu es dans la restauration. Moi, j'ai tout de suite envie de savoir pourquoi on décide de venir dans ce métier-là. C'est quoi ta passion? C'est quoi l'histoire derrière? On a vraiment envie d'en savoir un peu plus.
3: Pour l'histoire d'abord, je suis une grande mangeuse. J'aime manger.
1: Je sens que bientôt, Fatima,
2: ouais, c'est la même team
1: restaurant.
2: En fait.
3: Donc, j'aime la cuisine.
1: D'accord.
3: La cuisine, c'est comme un jeu pour moi.
1: Ok.
3: Voilà, je peux tout à l'heure, je peux voir une marmite au feu, je sais ce qui est au feu. À partir du goût,
1: Wow.
3: Je sais ce qui est déjà
2: à l'intérieur.
3: À l'intérieur de la casserole.
1: D'accord.
3: Donc, je maîtrise ma cuisine. Oui.
1: Ah, j'aime bien ça. Je maîtrise ma cuisine.
3: Oui.
1: D'accord. Et depuis combien d'années, justement, Cathy, tu es dans ce domaine?
3: Depuis toute petite. Franchement, depuis toute petite. Et puis, il faut dire que je n'ai pas grandi avec ma mère. Donc, étant chez les gens,
1: d'accord,
3: on te donne la cuisine. Mm-hmm. Vas-y. Mm-hmm. Et puis, bon, comme tu aimes ça, comme ça que ça m'a donné plus la force encore de...
1: D'aller vers
3: la chose.
1: Et c'est bon, c'est passionnant.
3: C'est
1: pas trop fatigant.
3: Non. Quand tu aimes, ça te fatigue pas.
1: Ah ouais.
3: Quand tu aimes,
2: ça, c'est vrai.
3: La cuisine, c'est comme un jeu. Tu peux préparer 10 sauces sur place.
1: Non, mais je sais, parce que je suis née d'une mère restauratrice,
3: voilà,
1: que j'embrasse très, très, très fort. Maman, je t'aime fort. Et je t'assure que souvent, nous-mêmes, on dit, maman, faut te reposer. Mais elle dit, mais je travaille pas, en fait. Je prépare.
3: Mère aussi qui prépare.
1: D'accord.
3: Elle fait aussi la cuisine. Donc, dire que souvent, quand j'ai commencé à connaître mieux ma mère, elle me laissait souvent, hein, quand elle vend ses affaires, qu'elle a peut-être un voyage,
1: d'accord,
3: à faire, elle me dit, écoute, je te laisse la cuisine. Soit elle commence, moi je termine.
1: Oui.
3: Et puis, je dois vendre avant qu'elle n'arrive.

0: depuis que peut-être 5 secondes, hein, mm-hmm. faut qu'on vienne prendre soin du client. Mm-hmm. Je leur demande même, écoutez les filles, le client est là. Prenez soin rapidement de lui, tout mm-hmm. ça. Madame, monsieur, excusez-moi, hein, patientez juste un peu. Automatiquement, ça l'énerve.
1: Il est fâché.
0: Il peut se fâcher là, il va commencer à crier.
2: Donc, on va dire qu'ici, un client exigeant, donc, c'est cette personne qui se plaint trop.
0: Il se plaint, il peut se plaindre même parce que sa mm-hmm. nourriture est arrivée et tout de suite, on ne lui a pas, peut-être qu'on ne lui a pas donné de mouchoir mm-hmm. ou bien soit sa sauce là.
2: Il veut tout en même temps. Mm-hmm, mm-hmm.
0: Lui d'abord.
1: D'accord.
0: Allons doucement, cher client. Quand on vient pour vous s'occuper de vous, là, on vient doucement, on commence, on se salue. On finit de se saluer. À d'autres, même par contre, souvent même, ils te répondent, même par contre, ils disent bonjour. Mmh. Franchement, c'est difficile avec les clients.
2: Difficile. C'est difficile avec les clients, difficile. Maintenant, un client, Fatima, un client exigeant en fait, maintenant. Oui, vas-y,
1: ma chérie. Je pense que ce qu'elle vient de dire, ça, comme tu as dit là, c'est un peu la nuance avec le client impoli parce que la limite est très fine.
2: Mm-hmm. Le client exigeant.
1: Voilà, la limite entre le client exigeant et le client impoli est mm-hmm. très fine. Donc
2: non, on n'a pas dit impoli, on a dit difficile. Oh. Même si on sait que c'est un peu impoli.
1: C'est mélangé.
2: C'est ça.
1: C'est difficile, mais c'est un peu pareil, je veux dire.
2: Mais moi, je pense que, vous me direz, hein, un client mm-hmm. exigeant, c'est plus un client qui peut ne pas être difficile. C'est-à-dire qu'il ne va pas peut-être te le dire à haute voix, mm-hmm. avec mm-hmm. colère, mm-hmm. mais il a besoin de plus d'attention, de plus de respect.
1: Oui.
2: Je sais pas, genre j'arrive dans un restaurant et je te dis bonjour Cathy et puis tu me réponds la mine serrée, je vais te dire madame souriez. Je suis pas difficile, mais j'exige que tu me répondes avec un peu plus d'entrain.
0: Ça c'est normal.
2: C'est normal, non? Voilà.
0: D'accord. C'est beaucoup normal. Mm-hmm. Tu peux pas trouver, tu trouves le client, il vient, il te salue. Tu vois, mais le client même il te salue premier. Mm-hmm. Et puis toi tu viens t'occuper de lui, ton visage est serré. Moi-même, j'ai te demandé, tu as fait pas la belle moi ou quoi? Ah oui, tu dois me saluer parce que c'est ce qui va me donner envie de rester dans ton coin.
1: C'est clair.
0: Voilà.
1: Vas-y.
0: Et souvent, quand le client fait ça souvent, elle se plaigne, les serveurs se plaignent. Mais le client, à ce niveau-là, il a raison. Tu es obligé de respecter ce qu'il te dit.
1: C'est ça. D'accord.
0: Mais quand ça tourne souvent, le client te rappelle que c'est lui qui te donne.
2: C'est ça. Donc, et ça m'emmène à me demander, Fatim, est-ce qu'aujourd'hui, on peut dire que dans nos restaurants, les clients sont toujours rois?
1: Bon, est-ce que aussi le fait de dire que le client est roi, là, ça leur monte pas un petit peu à la tête? Moi, je pense que, quelque part, le client est toujours roi parce que les propriétaires de restaurants, ils font toujours en sorte que le personnel sur place prenne soin des clients.
2: Oui.
1: Mais c'est pas toujours le cas, d'accord, malheureusement. Mais en tout cas, ils restent les rois, quoi.
2: Chers amis du forum, vous écoutez un Forum Ivoire, vous êtes sur Life Radio. Aujourd'hui, on parle de restauration. Est-ce qu'on a affaire de plus en plus dans ce métier-là à des clients exigeants ou des clients difficiles? On fait la causerie avec Cathy Ibo, elle est restauratrice, donc elle sait de quoi elle parle. Et nous, on prend beaucoup de plaisir justement à vous savoir à l'écoute de la 107.7. Tout à l'heure, le téléphone sera ouvert, ne vous inquiétez pas. Et puis, on a aussi beaucoup, beaucoup, Fatim.
1: On a beaucoup de réactions sur la page Facebook. Et surtout, c'est le moment aussi de rappeler que vous pouvez rejoindre le groupe des amis du forum au 07 10 71 77 36. 07 10 71 77 36.
2: En envoyant encore un message, c'est bon?
1: C'est ça.
2: D'accord.
1: Vous n'envoyez qu'un petit message et on vous ajoute au groupe.
2: Merci.
1: Là-bas, vous pourrez réagir et moi, je récupère vos réactions.
2: Merci beaucoup, Fatim. Et puis, gros bisous à nos amis déjà qui font partie de ce club-là. Hein. Mm-hmm. On vous embrasse très, très fort. Alors, Cathy, est-ce qu'aujourd'hui, on a l'impression que le client, il est toujours roi? Ou bien vous faites un peu ce que vous voulez chez nous?
0: Non, on ne peut pas faire ce qu'on veut. C'est vous qui nous donnez l'argent et puis d'accord, on devient ce qu'on peut devenir. La nourriture, là, si on a préparé que vous n'êtes pas venu manger, c'est qui clair. Va manger? Voilà, donc quand vous venez, vous êtes nos rois même. On n'a même pas le droit de faire l'erreur. Mais franchement, tu viens, tu commandes une nourriture. Un client qui arrive, qui commande la nourriture, il dit que je veux peut-être la sauce graine. Moi, la sauce graine, c'est mon champ. Moi, la sauce graine, c'est ma passion. J'aime la sauce graine, donc je prépare ça avec beaucoup d'amour.
1: J'aime comment tu parles de la sauce graine.
0: Tu vois. Le client, en général, chez moi, ma sauce graine finit tous les jours.
2: Reste concentré, s'il te plaît.
0: Restez concentré. Hein.
1: Okay,
0: ma sauce graine finit tous les jours. Mais d'accord, quand tu viens, que tu dis que tu as vu, par exemple, la sauce feuille, et qu'aujourd'hui, c'est ce que tu voulais, tu as vu ça chez ton ami ou ton collègue qui veut manger, et tu as commandé, tu as l'habitude de manger, la sauce graine, elle est déjà bonne pour toi. Il y a la manière de parler aux filles pour dire vraiment je suis désolée, j'ai vu la sauce feuille, j'ai kiffé, donc
1: je veux changer.
2: Non, je veux comprendre. C'est-à-dire que le client, il vient avec son collègue et puis il demande la sauce graine, d'accord? Et son collègue prend la sauce feuille.
0: Oui.
2: Et donc pendant qu'il voit le plat de son collègue, apparemment ça a l'air bon, c'est joli.

0: lui. Voilà, il veut changer.
1: Il veut changer.
0: D'accord.
1: Donc,
0: il y a la normal ou pas? Ça peut arriver,
1: ça peut arriver. Ça peut arriver.
0: D'accord.
1: Mais il y a la manière.
0: C'est ça.
1: La manière de parler à la serveuse.
0: D'accord.
1: On dit, s'il te plaît, pardon, j'ai vu, ça me plaît, donc je veux que tu changes la sauce graine.
0: OK.
1: Moi, la serveuse, je te dis, OK, il n'y a pas de problème, ne vous inquiétez pas. Mais, aïe, donc il y avait ça, et puis tu ne m'as pas dit. Donc, il y avait sauce feuille, et puis tu ne m'as pas dit. Il y a des clients qui se permettent ça. Et ça, ce n'est pas normal. Il y avait ça, je ne t'ai pas dit comment. J'ai cité. Non, je cite, il y a le menu souvent
2: voilà,
1: qui est là. Souvent, il y a le menu. Il y a le menu qui est là, mais ils ne s'occupent pas des menus. Ils veulent qu'on répète. Donc, tu vas citer, il y a sauce graine, il y a sauce feuille, il y a sauce claire, il y a. Et là, il y a Djumblé, tu cites tout. Quand tu finis de citer, il a oublié que tu avais dit feuillet. Il veut dire, ah, graine là, donne-moi graine là. Pardon, donne-moi la graine là. Tu finis de servir, c'est là qu'il te parle des sauces feuilles. Fais ça avec la manière.
0: Avec la manière.
1: C'est tout.
0: En fait, le problème, c'est pas de, peut-être d'être changeant dans ce qu'on veut,
1: ça
0: mais
1: dérange
0: c'est,
1: pas.
0: Ça dérange pas. C'est de le faire
1: donc,
0: avec.
1: Mais les clients compliqués qui viennent prendre la nourriture, qui achètent notre nourriture, et puis ils sortent.
0: André, tu nous attendais.
1: Laissez-moi parler. Vous prenez la nourriture, vous partez à la maison. Vous envoyez vos enfants pour prendre la nourriture. Vous dites que c'est telle nourriture qu'on veut. On vous sait. Et puis vous ramenez la nourriture pour dire, mais pourquoi?
0: Ça arrive ça?
1: Elle prend le téléphone, mais passe-la moi. Mais pourquoi? Je ne peux pas accepter cette nourriture. Mais pourquoi? Mais ce n'est pas ce que j'ai demandé.
0: Attends, la nourriture est déjà partie.
1: Colère. C'est déjà parti.
0: Non, après c'est la nourriture, c'est trop
1: c'est
0: délicat.
1: C'est trop délicat, comment? Ouais. Parce que quand il...
0: Difficile. Et comme Fatima dit, ouais, un volume.
1: La nourriture qui est partie chez toi, moi je ne touche plus la nourriture. Si tu veux ton argent, je te remets. Mais la nourriture ne reste plus chez moi. Parce que je ne sais pas mieux, ce que tu vas faire de ça. Tu vas faire de ça aussi. Donc vraiment, vous êtes difficile. Aidez-nous aussi.
0: Oui, bon, il y a des clients difficiles. Il y a des clients également qui ne sont pas aussi difficiles que ça, mais vous les Cathy, là, vous les restauratrices, les restaurateurs, oui, et vos filles. Moi, aujourd'hui, j'ai dit que j'allais parler de ça. Je lui ai même dit de suivre Live Radio. Je lui ai dit que, attention, parce que je vais aller parler de toi là-bas. Je ne vais pas oser dire le restaurant, mais je lui ai dit, toi, je vais parler de toi. Moi, j'arrive, mais la fille me regarde, mais avec un visage tout fermé. Pendant qu'il est midi, je viens manger. Et je lui dis bonjour à peine si elle me salue. Je dis, on a un problème. Elle dit, non, asseyez-vous. Je dis, non, tu fais, il ne mange plus. Et puis, demain, il a parlé de toi à mon émission. Parce qu'aujourd'hui, non, je veux dire, c'est vrai qu'il y a des clients qui sont difficiles. Mais s'il te plaît, Cathy, il y a aussi les serveuses là. Vos filles qui ne sont pas très, très responsables,
1: ça,
0: qui
1: ne
0: sont
1: vrai.
0: Pas très respectueuses. Et... quelle que soit la faim du client, quelle que soit la bonne humeur du client, en face d'une personne comme ça, honnêtement, tu deviens désagréable. Quoi.
1: Si.
0: Et qu'est-ce que vous faites justement pour toi personnellement dans ton restaurant? Comment tu formes tes filles? Est-ce que ces filles-là reçoivent de la formation en tant que telles?
1: Oui. Pas. Quand elles viennent, moi-même déjà, j'aime tellement bien recevoir.
0: Oui.
1: Donc quand elles viennent, elles s'asseyent. Et puis je leur dis comment moi je fonctionne.
0: D'accord.
1: Moi, mon client, c'est mon roi. Tu n'as pas droit à l'erreur. Si un client se plaint de toi, et que... Je donne un exemple d'abord.
0: Ouais.
1: J'ai une de mes filles, je l'ai chassée, il n'y a pas longtemps. Je suis dans mes courses, on m'appelle, que madame, on dit, il y a une qui a fait... qui a mal parlé à un client. Mon je lui client. Demande... Mais madame, il m'a... Je dis, mais tu... Le fait même de me répondre au téléphone,
0: oui,
1: même,
0: oui,
1: tu t'entends parler.
0: Oui.
1: Bon, d'accord, c'est qu'on va faire. Rentre chez toi, je t'appelle après.
0: Tu as besoin de repos.
2: Va réfléchir.
1: Mais le client, quand il est arrivé, qu'est-ce qu'il a fait? Elle se permet de faire, de le recevoir, et parce qu'il n'a pas donné de pourboire.
0: Ah, cette histoire de pourboire.
1: Parce qu'il n'a pas donné, elle a déjà, comment je peux dire? Elle a déjà...
0: Catalogué le monsieur.
1: Donc, quand il vient maintenant, elle a une façon de le recevoir.
0: Le recevoir.
2: Mais ça, c'est pas normal.
1: C'est pas obligé. C'est le monsieur. Ce sont des personnes. Ça vient... C'est personnel. Les pourboires, c'est personnel. En fait, je parle de ça. C'est vrai que ça, c'est dans mon restaurant. Mais c'est pas obligé. Moi, je vais dans des endroits, même les véhicules en général. Je lui ai dit que tu peux donner à la personne parce que tu en as ou tu as envie.
0: Finalement, on a l'impression que ça, là, on est vraiment obligé de le faire. On ne sait pas
1: donc,
0: trop.
1: Ça m'a énervée. C'est comme si tu étais en train de montrer aux personnes, à ces clients-là, que chez moi, c'est obligé
0: de
1: donner.
0: Oui, j'exige ça.
1: Et le client, là, malheureusement, je ne l'ai pas vu. J'allais lui demander tellement pardon. Parce que le pardon chez moi, c'est comme zéro. Donc vraiment, je m'excuse encore si le client il écoute, il m'écoute à la radio, mais je lui demande pardon parce que la fille là, je l'ai chassée. Après, il va s'inquiéter. Elle n'a pas le droit de venir trouver le client et est obligée le client de vouloir lui de remettre de l'argent derrière.
0: Et pour c'est ça, tu le traites mal.
1: Mais elle a maltraité le client, je n'ai pas aimé. Au téléphone même déjà, je tremblais même. Pour moi, je vais venir la trouver là, elle a l'apprécié, mais je l'ai laissée partir.
0: Parce que ce qu'elles oublient, c'est qu'elles sont de passage, mais toi, ça reste ton activité.
2: Ça reste un peu méchant aussi de leur part.
1: Le client peut venir, il va dire qu'il veut de l'eau. L'eau qu'il va prendre la soirée.
0: Nous, on ne veut pas de l'eau, nous, on veut la pub. Katia, tout à l'heure.
1: OK.
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1: Et oui, belle ambiance ici dans ce studio et c'est tout ça Forum Ivoire. On prend beaucoup de plaisir hein, à vous partager notre sujet du jour. On parle de restauration avec Fatim. On reçoit Cathy Ibo, elle est restauratrice. Et c'est l'occasion maintenant de vous donner le numéro de téléphone 27 225 49 880, 27 225 49 880. Est-ce que vous pensez que de plus en plus les clients ils sont exigeants ou bien ils sont difficiles? Est-ce que vous, à votre niveau, vous avez eu une histoire, vous avez un témoignage, je ne sais pas, quelque chose comme ça à dire? Ben c'est le moment de nous appeler. Sinon, Fatim me fait signe que c'est dans quelques petites minutes.
2: Non, ce n'est pas encore le moment.
1: Ce n'est pas encore le moment.
2: Dans 5 minutes.
1: Dans 5 minutes. Merci, Fatim. Merci de rester concentrée. Alors, Cathy, tout à l'heure, on parlait justement de ta fille qui a été mal polie vis-à-vis de ton client. Et avant ça, je demandais, est-ce qu'il y a des formations, toi, à ton niveau? Est-ce que de plus en plus, vous ne pensez pas que ces serveuses-là ont besoin d'être accompagnées? Parce que souvent, elles viennent, on cherche travail. Le travail donné, après, elles ne savent plus trop, selon la réaction des clients, comment se comporter.
2: Comment gérer.
1: Est-ce que vous ne pensez pas qu'il faut vraiment asseoir un bel accompagnement de ces serveuses-là?
3: Si. Chez moi, comme je disais. Chez moi, quand elles viennent, comme c'est quelque chose que j'aime déjà, et que cette formation-là, je dirais si c'est inné ou pas,
1: d'accord,
3: mais moi, je sais
2: accueillir,
3: je sais recevoir. Quelle que soit la colère du client, j'arrive à me maîtriser. On maîtrise tout le monde, j'arrive à maîtriser tout le monde. Donc, quand elles viennent, les serveurs viennent, moi-même, je les gère.
1: D'accord.
3: Okay. Moi-même, je les gère.
2: Tu te charges de la formation
3: faire, oui. Je les fais faire
1: tu
3: ma.
1: Tu leur communiques ta vision
3: ma
1: ça,
3: vision à moi.
1: D'accord.
3: Donc, comment fonctionner quand il y a un client, comment parler au client.
1: Quand un client n'est pas content, comment le ramener.
3: Voilà, quand il n'est pas content, il y a la manière de parler,
1: d'accord,
3: de se présenter même d'ailleurs, pour éviter que le client, il voit. Mais il y a des clients, par exemple, quand tu viens, et tu es mal, te présentes mal devant eux, en venant les saluer même pour dire tu vas t'occuper de tout.
1: Ils ne veulent pas.
3: Ils prennent ça en mal.
1: D'accord.
3: La manière de parler au client,
1: okay,
3: et s'arrêter devant le client. Quand c'est mal fait, automatiquement, il te juge.
1: Ça, c'est un client exigeant aussi.
3: Il te juge. Donc, tout ça, je parle à mes filles pour ça.
1: D'accord.
3: Elles n'ont pas droit à l'erreur. Quelle que soit la colère du client, maîtrise-toi.
1: Ouais.
3: Tu n'as même pas le droit d'ouvrir ta bouche pour répondre à un client. Il arrive des moments où il y a des clients qui se fâchent, ils versent même de l'eau sur toi.
1: Sérieux?
3: Ça peut arriver.
1: Oui, d'accord.
3: Tu vois? Mais apprends à te maîtriser. Moi, il y a un client qui m'a parlé mal, malgré que je suis la responsable du secteur.
1: C'est ça.
3: Mais je ne lui ai rien dit. Donc, je suis restée silencieuse. Il a pris sa route, il est parti.
1: Comment vous faites pour avoir ce calme-là? Parce que comme je dis, moi, ma mère restauratrice, mais je dis toujours, je suis toujours admirative, en fait, de son calme, de sa capacité à apaiser. Et je me dis, waouh, est-ce que c'est à mesure d'être dans ce métier qu'on finit justement par maîtriser nos clients? Ou bien c'est quelque chose qui s'apprend ou qui est inné? Je ne sais pas trop. Comment vous faites?
3: Soit inné,
1: okay,
3: soit la nature même te...
1: T'impose cela.
3: Ouais. Parce qu'il vient avec toute une colère. Tu ne sais même pas où il est quitté avec sa colère. Tu ne te maîtrises pas.
1: Ouais.
3: Toi-même, tu ne vas pas comprendre pourquoi demain ton restaurant ne marche pas.
1: Ça ne marche pas. Parce que les gens
3: ne le savent jamais. Donc, quelle que soit la colère du client, tu t'arranges toi-même d'abord. Si tu t'es arrangé à être plus calme, les travailleurs seront encore plus calmes.
2: Ça fait un exemple.
3: Mais si tu as une personne qui aime vraiment te faire remarquer, c'est vrai, ils viendront. Mais de la manière dont ils vont te parler, ils vont même avoir affaire à toi. Ça sera trop gauche. Ça ne sera pas vraiment de bonne position. Tu ne seras pas bien positionné à leur égard, tu vois. Donc, vraiment, ce n'est pas intéressant.
1: Tu as une question?
2: Et moi, je pense qu'aussi, il y a l'amour de son propre business. En tant que patron, propriétaire de ce restaurant-là, tu as l'amour de la chose. Tu sais pourquoi tu es là. Tu sais pourquoi tu as ouvert ce restaurant. Donc, il y a des choses que, forcément, ton cœur va descendre.
3: Effectivement,
2: voilà.
3: C'est ça.
2: Et moi, je me dis, avant même d'arriver au stade de formation, quels sont les critères que vous regardez en tant que restaurateur pour choisir vos serveurs, vos serveuses? Parce qu'au moins, je me dis, il faut avoir un minimum avant même d'avoir la formation.
1: C'est ça.
2: Donc, quand elles arrivent, est-ce qu'elles ont un masque? Enfin, quand est-ce je dis masque, je veux dire qu'elles viennent montrer un autre visage en mode, elles sont bien polies, respectueuses. Et puis après,
1: ou bien
2: ça dérape.
1: La beauté en regard.
2: Ou alors,
1: ou bien...
2: voilà. Quels sont les critères, en fait, en vrai, de recrutement?
1: Chez Fatih, chez Cathy.
2: Ouais, c'est ça.
3: Tu peux être vilaine.
1: Et puis après, il n'y a pas de jolie, il n'y a pas de vilaine femme.
3: Non, je dirais comme non, ça. Oui, je sais, je comprends. Il y a des clients aussi qui disent, c'est quoi tu nous envoies là?
1: Sérieux? Mais on y va. C'est quoi tu une question envoies, qui arrive.
3: Oui, oui. Entends, souvent tu vois la fille, elle n'est pas aussi belle, hein, mais elle est tellement polie,
1: oui,
3: tellement gentille. Je dis, toi, je ne te laisse pas. Il y a des personnes comme ça qui viennent, elles sont tellement bien,
1: oui,
3: que tu n'as vraiment pas envie de la chasser. Souvent, mais tu peux venir trouver, mais elle n'a pas de fesses.
1: Hé, hey, attends,
3: c'est pas ça. Mais ça passe.
1: Est-ce que t'as, c'est pas ça, elle n'a pas de fesses.
3: Elle n'a pas de fesses.
1: Parce que vous, cherchez les clients qui ont
3: un gros fesses. Moi, j'ai pas de critères.
1: Les serveuses.
3: Non, j'ai pas. Oui. Physique, côté physique, j'ai pas besoin de ça. Actuellement, les celles qui sont là, elles n'ont pas de fesses.
1: Et
3: elles sont tellement bien. Non, mais il faut que je dise, elles vont m'écouter.
1: On profite pour saluer voilà, tout le personnel de Cathy. Voilà. Merci,
3: oui,
1: pour le travail.
3: Je vous fais vraiment beaucoup de bisous. Elles sont tellement gentilles, ces filles-là.
1: On vous embrasse très fort.
3: Elles sont tellement gentilles que je peux pas, je n'ai rien à leur dire.
1: C'est ça.
3: Parce que j'ai toujours quelque chose à... Quand je viens moi-même, je suis surprise de ce qu'elle me présente.
1: Elles sont là pour le travail, elles ne sont pas là pour venir montrer leur forme quand même, arrêtons. C'est ça. 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Cathy.
2: C'est mon heure de gloire.
1: je te vois tourner.
2: Je suis pressée. Il y a trop de réactions aujourd'hui.
1: On a de belles réactions.
2: Avant de commencer, je vais quand même rappeler le numéro de téléphone pour nous rejoindre sur WhatsApp. 0710 71 77 36. Vous envoyez un petit message et nous, on va se charger de vous ajouter au groupe des amis du Forum. Et là-bas, vous pourrez réagir à tous nos sujets, voilà, et je vais récupérer. Et vous les lire au cours de l'émission.
1: Merci.
2: On va pour les commentaires. J'ai un commentaire de Zou Gervais qui dit « La restauration est un secteur très important dans notre quotidien et il va falloir proposer de la qualité pour satisfaire sa clientèle afin que les clients ne soient pas exigeants et difficiles. »
1: Et la qualité, Cathy, la qualité, on en trouve chez toi, n'est-ce pas?
3: Bien sûr,
1: d'accord.
2: Elle disait son chant.
3: Bien sûr, je fais du bio.
2: Voilà.
3: Yes. Voilà, donc c'est forcément la qualité.
1: En tout cas, restez jusqu'à la fin de l'émission. Cathy pourra nous dire où ce restaurant-là est situé. C'est on va aller vérifier quelque chose.
2: En fait, ça donne tellement envie, la manière dont elle parle. Surtout de la sauce
1: crème. De la partie sauce crème. Fatim, avec ta permission, je vais rapidement rappeler le numéro de téléphone également. 27 225 49 880. Vous pouvez également nous appeler là maintenant pour participer à l'émission qui est la vôtre. On y va, Fatim.
2: J'ai un commentaire de Hugo Konaté qui dit « Dans la restauration, il faut être patient avec les clients parce qu'ils payent pour un service. Mais ça ne veut pas dire qu'il faut tout accepter, surtout face à un client irrespectueux ou constamment mécontent. » Un autre commentaire de Gilberto Doua qui dit « Bonsoir Forum Ivoire, bon début de semaine à tous. J'aimerais savoir comment accueillir des clients qui, afin de les renouveler toujours, afin de renouveler la confiance quand on sait qu'il y a des clients qui sont difficiles à gérer.
1: Cathy, comment accueillir le client? Comment faire justement
2: en fait,
1: pour
2: les fidéliser.
1: Voilà, pour permettre aux clients d'être fidèles, de revenir, de partir et revenir. C'est quoi ton petit secret?
2: À part être belle.
1: Être belle, même, elle va nous donner le secret tout à l'heure. Comment elle fait? Comment justement fidéliser le client, c'est-à-dire que moi, par exemple, je connais pas ton restaurant, je viens manger aujourd'hui avec Fatim. Qu'est-ce que tu fais de particulier pour nous permettre de revenir demain? Parce que les restaurants, il y en a en foison, à Abidjan. Donc, comment tu fais, toi, particulièrement, pour permettre à ta clientèle d'être fidélisée?
3: Ok. Le client vient pour la première fois. Chez moi, par exemple, quand ils arrivent, une fois qu'ils me voient,
2: Vas-y, c'est vas-y.
3: Vous.
2: C'est la patronne.
3: C'est vous la patronne.
1: Ça, c'est la question.
3: D'abord, ça commence. Ah, c'est vous la patronne. Oh, c'est ma première fois. Non, c'est ma deuxième fois aujourd'hui. Je suis revenue parce que j'ai aimé les brochettes. Donc, je suis revenue. Mais là, je vous vois. J'ai dit, waouh.
1: D'accord.
3: C'est quoi vous voulez manger? Je vous propose. Et puis, je propose. Il y a tout ça. Okay. Il dit, en plus, vous accueillez très bien.
1: D'accord.
3: Merci, madame. Franchement, je pense que je reviendrai encore et encore.
1: Donc, il y a l'accueil.
3: Je repropose d'autres choses. Quand ils goûtent, je fais tellement la pub de la bouffe
1: d'accord.
3: en question Et quand il goûte, il est tellement satisfait qu'il revient forcément.
1: D'accord.
3: Donc, l'accueil et puis...
1: Le savoir-faire.
3: Le savoir-faire. Ouais. La nourriture qui accompagne. Surtout ma nourriture.
1: Surtout la nourriture.
3: Ouais.
2: Cathy, est-ce que c'est pas ça qui fait que parfois, il y a des clients, quand la patronne n'est pas là, ils sont pas allés.
1: Voilà.
2: Est-ce que c'est pas un peu ça?
3: Les clients l'ont pas donné. Souvent, les patronnes, elles ont d'autres choses qu'elles font ailleurs.
1: Les filles, on a un appel, s'il vous plaît. Allô, bonsoir.
4: Oui, bonsoir, Nadia.
1: Bonsoir, Momo. Comment ça va, très cher?
4: Oui, ça va très, très bien.
1: D'accord, Momo. Nous t'écoutons. Momo, il y a trop de bruit autour de toi. Il y a trop de bruit autour de toi, très cher, s'il te plaît. Tu peux...
4: Je vais me déplacer.
1: Oui, s'il te plaît, s'il te plaît.
4: C'est bon?
1: C'est bon.
4: C'est bon?
1: C'est bon. Momo nous appelle d'où?
4: Oui, à Bobo.
1: À Bobo, d'accord, on y va, très cher.
4: Oui, d'abord, il dit bonsoir à Fatima et à Madame Cathy.
2: Bonsoir, Momo.
1: Bonsoir, Momo.
4: Oui. Bon, moi, ma question, je voulais savoir, si vous avez un client en face de vous qui à chaque fois, un client fidèle, à chaque fois, il commande, mais ça, il gaspille la nourriture, il n'arrive pas à manger toute la nourriture qu'il a commandée. À chaque fois, quand il mange, il laisse le reste de la nourriture. Mm-hmm. Quand c'est comme ça, quand vous remarquez les clients, comment vous réagissez face à le client fidèle, quoi.
1: D'accord. Je comprends. Merci, Momo. Ça sera ta seule question.
4: Merci. Oui, c'est tout.
1: D'accord. Merci beaucoup, Momo. Cathy va te répondre. Alors, quand on a en face un client qui est fidèle, mais qui n'est pas très bouffeur, donc il finit jamais son assiette, comment vous réagissez? Est-ce que vous allez vers le client? Est-ce que vous dites que c'est parce que ce n'est pas bon? Ou bien est-ce que vous osez quand même aller vers lui pour poser des questions?
3: Oui, on a des clients comme ça.
1: D'accord.
3: Beaucoup même. Souvent, soit quand il mange, il ne finit pas son assiette. J'ai eu un jour même à m'approcher à un client. J'ai demandé, ah, mais vous n'aviez pas aimé parce que ce n'est pas fini. Il dit, non, madame, moi, je ne mange pas beaucoup.
1: Okay.
3: Il dit, mais c'était comment? Il dit, c'était tellement bien fait et j'ai aimé le côté piment. J'ai dit, ah, d'accord, j'ai eu peur, je pensais que ce n'était pas doux. Il dit, oui, que c'est parce que je ne mange pas beaucoup. Donc, j'ai remarqué, j'ai dit, donc, vous voulez qu'on vous serve juste un peu pour éviter de gaspiller. Il dit, il n'y a pas de problème.
1: D'accord.
3: Donc, lui, avec lui, il n'y a pas de problème. Hein. Quand il vient, il s'assoit, on lui donne sa nourriture. Je précise même que c'est mon client qui ne mange pas assez.
1: Voilà. Un second appel. Allô, bonsoir.
5: Oui, bonsoir Nadia.
1: Bonsoir Gervais, comment ça va?
5: Super bien, je dis bonsoir à Fatima et puis à Cathy Ibo.
2: Bonsoir monsieur.
1: Bonsoir Zou. Monsieur. Alors, Gervais nous appelle de quelle commune? J'ai envie de savoir.
5: De la commune de Port-Bouy, voilà, précisément de Gonzague, voisin de l'aéroport.
1: D'accord. Donc, alors aujourd'hui,
5: l'aéroport.
1: Merci, ça nous fait plaisir. Aujourd'hui, on parle de restauration. Gervais, nous t'écoutons.
5: Bon, moi, je vais aller rapidement. J'ai une seule préoccupation qui s'adresse à Cathy. Voilà, déjà, je lui dis merci. Hein. Quand vous l'écoutez, voilà, après donner le numéro, peut-être qu'un jour, madame et moi, on passera là-bas, pourquoi pas.
1: D'accord.
5: Voilà, donc ma préoccupation est la suivante. Quelles sont les méthodes que vous mettez en place qui puissent retenir la clientèle chez vous concernant vos plats? Parce que moi, j'estime que si les clients partent et ils reviennent, c'est à cause du plat. Voilà, qu'est-ce qui se passe réellement et ces clients, vous arrivez à les maintenir? Ou soit le client s'en va, mais il revient encore manger de façon régulière dans votre restaurant. Merci à vous, je continue de vous suivre et que Dieu vous garde.
1: Merci beaucoup Zou Gervais qui nous appelle depuis Gonzague, 27 225 49 880. Je pense que Cathy a déjà répondu à cette question, mais on y va. Comment tu fais? Qu'est-ce que tu fais pour retenir, pour fidéliser tes clients? Je pense que c'est la question qui revient.
3: Oui.
1: Cathy a dit qu'elle met, mais elle s'y met, elle va vers les clients, c'est bien ça.
3: Effectivement,
1: clair, hein?
3: Effectivement. Et puis, il faut dire que c'est vrai que je viens moi-même, mais en même temps, j'ai un bon petit personnel qui prend soin aussi des clients et ma nourriture surtout.
1: Et ta nourriture surtout. On a un autre appel. Allô, bonsoir.
6: Oui, allô, bonsoir.
1: Bonsoir, monsieur. Comment vous allez?
6: Je vais super bien chez vous.
1: Ça va super aussi. Vous nous appelez depuis quelle commune et c'est quoi votre nom, s'il vous plaît?
6: Depuis la commune de Cocody, c'est Monsieur Nda.
1: Monsieur Nda, merci de nous rejoindre. On va y aller rapidement pour ne pas que la pub vous coupe. On y va. Aujourd'hui, on parle de restauration.
6: D'accord. Moi, j'ai une toute petite question. Cette fois-ci, ce n'est pas au client. Et c'est au restaurateur, c'est-à-dire au propriétaire du restaurant qui n'est pas accueillant.
1: D'accord.
6: Comment se comporter vraiment vis-à-vis, en tant qu'un client, envers cette personne-là? parce qu'on assiste beaucoup aujourd'hui à plein de restaurants qui ne sont vraiment pas accueillants, le personnel, le propriétaire et tout. Donc, vraiment, ça fait qu'aujourd'hui, pour aller s'approcher auprès des restaurants, aujourd'hui, c'est ce qui emmène beaucoup de personnes à vouloir commander la nourriture en ligne.
1: C'est ça.
6: Et là aussi, aujourd'hui, c'est devenu un grand problème pour les Ivoiriens.
1: Merci beaucoup,
6: donc,
1: Monsieur Nda.
6: Oui, ok.
1: D'accord, on vous répond tout à l'heure. Cathy, on part à la pub, d'accord. Et puis, on revient juste derrière. Je rappelle que Monsieur Nda demande comment se comporter quand on a en face un restaurateur qui n'est pas très accueillant. On revient juste après. À tout à l'heure.

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0: 27 225 49 880, 27 225 49 880, numéro de téléphone que vous pouvez composer pour participer à votre émission Forum Ivoire de ce jour. On parle de restauration, la différence entre un client exigeant et difficile. On essaie de voir un peu les limites et comment justement les restaurateurs font pour fidéliser leurs clients. On en parle aujourd'hui, Fatim et moi, dans Forum Ivoire avec Cathy, qui est notre invitée. Alors Cathy, avant la pub, on recevait l'appel de Monsieur Nda, que je salue très respectueusement, de Cocody, qui nous disait que comment faire quand tu pars dans un restaurant et que tu as l'impression que le serveur ou la serveuse n'est pas très accueillant. Okay. Toi, par exemple, dans ton restaurant, comment tu fais ?
1: Le client sera toujours bien accueilli chez moi. Au Lias, dans mon restaurant, le Lias, franchement...
0: Le nom est joli, hein.
2: Vraiment. Et puis, ça sent l'argent comme ça.
1: Yaï. Franchement, le client qui vient...
0: D'accord.
1: Et que...
0: Qui est mal reçu.
1: Il tombe sur un propriétaire qui est bizarre.
2: Désagréable.
1: Qui est très désagréable. Moi, personnellement, si tu viens que tu n'apprécies pas quelque chose, moi, je te demande si ça ne vous plaît pas, monsieur. On va changer. Je m'arrange pour que vous restiez encore dans mon restaurant.
0: Oui, mais la question aussi de monsieur Nda, c'est comment le client devrait-il réagir ?
1: Comment il devait réagir ?
0: Quand il a en face
1: d'un client vraiment, d'un patron,
0: ou bien un serveur qui est mal poli, par exemple. Comment lui, en tant que client, il devrait réagir ?
1: Un client qui est mal reçu dans un restaurant, si je suis le client et que le patron qui me reçoit mal, je prends mes clics, mes claques, je dégage.
0: C'est tout.
2: Comme ça.
1: Voilà. Mais ça, moi Cathy... Je me vois pas en train de parler mal à un, de mal recevoir un client.
0: Le truc, c'est que c'est pas toi, parce que la plupart du temps, les responsables ne le font pas.
1: Oui, ça me fait mal même quand j'ai entendu le client parler, j'ai eu mal parce que je me dis.
0: Il a vécu une expérience.
1: Pourquoi il peut vivre ça? Pour un business, tu viens, c'est la nourriture. Et puis, tu reçois mal ton client. Pourquoi? C'est pas possible. J'ai eu mal même, mais c'est moi, Cathy, c'est le contraire.
0: D'accord.
1: Je vais m'arranger pour tellement te faire plaisir. C'est vrai, tu n'es pas content, mais à la fin, tu vas rire.
0: Ah ouais.
1: Parce que chez moi, au Lias, je reçois très bien.
0: Et je pense que comme Cathy, il y a beaucoup quand même de responsables de restaurants qui essaient de se démarquer au travers de leur bel accueil. Et à ces personnes-là, on dit bravo. Et ceux qui ne font pas bien les choses, c'est le moment de vous remettre en question et de bien faire les choses. Parce que le client qui vient, il s'attend vraiment à bien manger, d'accord, mais surtout à bien être reçu.
2: Surtout qu'ils payent de l'argent. Hein.
0: Allô, bonsoir.
3: Oui, bonsoir.
0: Bonsoir, monsieur, comment vous allez ?
3: Oui, ça va, et chez vous ?
0: Ça va très bien. Je m'appelle Nadia, et vous-même ?
3: Moi, je m'appelle Marcel.
0: Monsieur Marcel, vous nous appelez depuis quelle commune d'Abidjan, s'il vous plaît ?
3: Non, je vous appelle de l'intérieur du pays.
0: Oh, ça fait plaisir, Bongoanou. Coucou à tous les habitants de Bongoanou. Alors, monsieur Marcel, nous vous écoutons.
3: Non, j'aimerais poser une question par rapport... sur le sujet des restaurants.
0: D'accord, allez-y, très cher.
3: J'aimerais savoir quand la nourriture... Bon, je salue comment on appelle, les invités.
0: Oui, mon invité et ma chroniqueuse.
1: On vous répond, monsieur. Bonsoir.
2: Bonsoir, monsieur.
3: Oui, bonsoir. J'aimerais savoir quand les nourritures ne sont pas encore prêtes, là. Comment fait les propriétaires des restaurants, là. Comment elles doivent faire pour gérer le client qui est pressé.
0: Qui est pressé.
3: Parce qu'il arrive que... Voilà, parce qu'il arrive que moi-même, ça m'est arrivé, même je suis allé, le propriétaire du restaurant là, me dit que la nourriture est prête, mais je suis assis, j'attends, mais ça ne vient pas. on a réagi, la nourriture n'est pas prête.
0: Très belle question, monsieur Marcel. Merci beaucoup, surtout merci de suivre.
3: Comment on fait pour gérer? Calmer l'humeur.
2: Pour occuper le client en attendant, quoi.
3: Oui, pour ne pas qu'il parte.
0: C'est ça. Oh, merci.
3: On nous fait croire que la nourriture est prête, mais elle n'est pas encore prête.
0: Non, même pas envoyer la sauce au feu.
2: En fait, la question est pertinente.
0: Merci beaucoup, monsieur Marcel. Merci. Et puis, restez à l'écoute de Life Radio. On vous répond tout à l'heure.
3: Oui, je suis à l'écoute.
0: Merci, ça fait plaisir. Fatim, monsieur Marcel, depuis Bongoanou, ça fait plaisir.
2: Effectivement. Et j'aime beaucoup sa question.
0: Non, mais Cathy, tu vas tout nous dire aujourd'hui. Non, parce que moi-même, étant fille de restauratrice, la nourriture n'est pas encore prête. Et puis elle dit, envoyez l'eau, il va laver sa main. J'ai dit, mais maman, C'est pas encore pour... Elle dit, non, faut envoyer l'eau là.
2: C'est pour pourquoi, le blaguer,
0: pourquoi,
2: quoi.
0: Pourquoi vous nous faites ça? Aujourd'hui, là, Monsieur Marcel a tout dit. Cathy, voilà. on t'écoute.
1: Monsieur Marcel, avant de commencer, on vous demande pardon. On vous demande vraiment pardon. Ouais. Vraiment, c'est pas aussi facile pour nous. Hein. Tu commences ta nourriture un peu plus tôt. Mmh. Et ça, il peut arriver où soit ton gaz te lâche un coup.
0: C'est ça. Mmh.
1: Voilà, donc, c'est là qu'il est l'heure. Les clients doivent venir manger. Mmh. Qu'est-ce qu'on fait? Donc, quand le client vient, souvent, si tu as des croquettes, tu as des petits trucs autour.
0: Ah, d'accord. Voilà, ça, c'est chez Cathy. Hein,
1: oui, tu peux peut-être dire au client... Mmh. Olias, par exemple, tu viens, tu trouves le client, tu demandes, excusez-moi, c'est pas encore prêt.
0: Ah, mais ça, tu as dit la vérité.
1: C'est pas encore prêt. Ou vous allez patienter au moins dans 10 minutes. Au moins 10 minutes. Je peux donner les minutes. Vous patientez.
0: D'accord.
1: Donc, quand vous patientez, le temps qu'on finisse de l'autre côté là, il y a peut-être un autre plat qui est déjà prêt. Soit on vient, on lui propose. D'accord. S'il tient vraiment à manger son plat là, il va patienter. Mais vraiment, on vous demande pardon. Souvent, ce n'est pas de notre faute. C'est difficile.
0: Ouais, c'est
1: on s'arrange pour vouloir vraiment faire plaisir aux clients.
0: C'est ça.
1: Donc, tu as mis le riz, par exemple, c'est fini. Et puis, il y a un autre groupe de clients qui arrivent. Tu ne sais même pas comment tu as... Le riz, là, tant que ce n'est pas prêt, tu ne peux pas donner à un client. Mais c'est pas bon.
0: Donc,
1: tu es obligé
0: de lui dire.
1: Venir calmer le client pour lui dire vraiment, calmez-vous, voyez, faites vraiment patienter juste un peu de minutes. C'est sûr que ça va arriver là. Et là, souvent, même, tu peux venir même blaguer le client, tu causes avec
0: tu
1: lui.
0: Causes
1: c'est comment ça va, on dit quoi. Et vraiment, la dernière, là, ce que vous avez mangé là, tu viens, tu crées un peu quelque
0: tout
1: chose.
0: Pour,
1: voilà. Mais le laisser patient. Comme ça, vraiment, c'est difficile.
0: D'accord.
1: Donc, mais on vous demande encore pardon.
0: Donc, on demande pardon. Et puis, voilà. Cathy encourage ses amis, ses collègues à savoir faire patienter les clients, peut-être donner de petites choses à grignoter et savoir justement entretenir cette attente-là par la causerie, pourquoi pas. Et je pense que les clients, ce sont des humains, donc ils comprennent. Ça. Quand les choses sont bien dites, je pense qu'il n'y a pas
2: ils
0: de problème.
2: Ils arrivent à comprendre. Il y a des restaurants même qui initient des jeux, c'est-à-dire ils laissent des jeux sur les tables pour permettre aux clients de patienter.
0: D'accord.
2: Donc on joue en attendant que le repas soit prêt. Quoi.
0: C'est ça. 27 225 49 880. Fatima, on poursuit, hein. Il y a encore des commentaires.
2: Avec plaisir. D'accord. J'ai beaucoup de commentaires pour vous. Hein.
0: On va y aller rapidement.
2: Oui, rapidement. Cher. Bonjour Nadia et Fatim et à notre invité du jour. Pour moi, l'accueil joue énormément. Mm. Donc c'est vrai, on parle beaucoup des clients difficiles, mais il faut aussi parler de l'accueil. Certains serveurs ou serveuses ne font aucun effort. Visage fermé, attitude froide, échange parfois dur et sec. Et ça ne facilite vraiment pas les choses. Ça peut même créer des incompréhensions, voire même des tensions. Mm. Merci et bonne émission à vous. C'est un commentaire de l'Ivoirien. J'ai un autre commentaire de Daniel Konaté. Daniel Konaté qui dit « On dit que le client est roi, mais parfois on tombe sur des clients vraiment compliqués. Mmh. Entre exigence, impatience et saut d'humeur, les serveurs ne sont pas toujours épargnés. » Un autre commentaire de Panda Akissi qui dit « Je pense qu'un bon professionnel doit savoir gérer les clients exigeants.
0: Okay. »
2: Mais il y a une différence entre faire une remarque sur le service et être un client difficile qui se plaint de tous les petits détails.
0: Mmh.
2: Et pour finir, un commentaire de Boubacar Dembaï qui dit « Parfois, ce n'est pas parce que le client est difficile. Mais quand le personnel te reçoit déjà avec un visage fermé, comme si tu venais demander crédit, ça refroidit déjà.
0: J'imagine.
2: Tu as le malheur de les appeler deux ou trois fois pour passer commande ou ajouter quelque chose à ta commande parce que tu as oublié. On te répond avec un ton déplaisant. Tu sens que le serveur ou la serveuse est agacé. Avec cette attitude malpolie d'entrée de jeu, comment le client peut se sentir à l'aise?
0: Tellement vrai. 27 225 49 804 au fond. Cathy, il faut nous répondre parce que c'est à toi qui as adressé toutes ces questions.
2: Moi, j'ai déjà vécu ça, par exemple.
0: Dis-nous.
2: Aller dans un restaurant et passer commande, oublier quelque chose, appeler le serveur encore pour lui dire « Ah, j'ai oublié ça ». Ou bien tu appelles le serveur pour modifier ta commande.
0: Il est fâché.
2: Tu vois déjà que son visage est fermé.
0: Il est fâché.
2: Ça se serre, là.
0: Ils ne sont pas du tout patients, vos serveurs, Cathy. En tout cas, certains.
1: Oui, certains, c'est vrai, mais... Je dis, tu passes une première commande. La personne vient te dire, excusez-moi, monsieur ou madame, qu'est-ce que vous voulez? On vous donne quoi? Et quand vous finissez, il est un peu hésitant.
0: Oui.
1: Bon, allez-y, on vous rappelle.
0: Oui, je réfléchis.
1: Il part. Le temps de tourner un peu. Il est déjà fâché. Le fait que la personne, tu as dit, allez-y.
0: Mm-hmm.
1: Mais quelques temps après, elle est de l'autre côté là-bas, elle te regarde. Dis-lui un petit truc net, elle vient.
0: Oui.
1: Aïe, mais je t'ai dit de m'attendre, tu t'en vas où? Ça vient de commencer.
0: En fait, tu veux nous dire qu'il y a des clients qui viennent déjà avec leurs humeurs.
1: Je dis que
0: ils sont pas.
1: Il y en a assez.
0: Et vous, qu'est-ce que vous faites? Parce qu'il vient après, il vient manger.
1: Toi, il est venu, s'il veut, il peut t'appeler 10 fois. Mm-hmm. Tu vas partir, tu vas revenir 10 fois. Tu es là pour ça.
2: Ça.
1: Tu es là pour ça. Le client va dire, il veut. Champignon. Si champignon est fini, il n'a pas envie de champignon, tu vas prendre la crème. Il n'a pas envie de la crème, tu vas prendre les crevettes. Il n'a pas envie des crevettes, tu vas prendre les escargots.
0: Pour tout proposer, pour qu'il soit satisfait.
1: Tu as fini de proposer, il te dit ça, il veut. Il te dit ça, il veut. Il te dit ça, il... Bon, écoute, c'est son argent.
0: Est-ce qu'il t'est jamais arrivé, toi, en tant que patronne, d'en avoir assez, de dire, je suis fatiguée.
1: Quand c'est comme ça, je dis au client, je demande au client, j'ai dit que tu me veux quoi. Souvent, je demande aussi, tu me veux quoi?
0: Et justement, j'aime bien ce parallèle-là parce que ça me permet de te poser une question. Dans les clients difficiles et exigeants, est-ce qu'il y a des clients qui vous draguent? Est-ce qu'il y a des clients qui vous fatiguent? Est-ce qu'il y a des clients qui cherchent autre chose que
2: sa tête, Nadia.
0: Autre chose que la nourriture? Cathy, il faut tout nous dire aujourd'hui.
2: Les gâtés, elle a attrapé sa tête.
0: 27 225 49 880, vous êtes sur Life Radio, vous suivez Forum Ivoire, votre émission de causerie. Aujourd'hui, on parle de restauration et on prend beaucoup de plaisir avec Fatim, bien sûr, à vous présenter Forum Ivoire.
2: Dis-nous tout.
0: Pourquoi parler vite? L'émission est finie.
1: Ça n'a qu'à finir. On vit ça au quotidien.
0: D'accord.
1: Des clients qui viennent, souvent ils viennent pour la nourriture, en même temps ils te voient. Mm. Là, il dit, ah, je ne savais pas qu'il y avait une belle rat ici.
0: Voilà.
1: Mais elle est belle.
0: D'accord. Bon,
1: après, il y a d'autres, quand ils viennent spécialement manger, ils te regardent. Ils te parlent pas, ils te regardent, ils finissent de manger, ils s'en vont.
0: Ils te regardent, juste.
1: Il y a d'autres qui viennent, ils veulent ton numéro, mais comment t'adresser, c'est difficile. Il y a d'autres qui viennent, franchement, soyez concentrés les clients.
0: Oui, parce qu'en même temps, il faut le dire, il y a des clients aussi qui ne savent pas trop s'y prendre et qui sont par moments mal polis. Donne-moi ton numéro là.
1: Non,
0: je veux dire, c'est vrai, SF dans ces restaurants là, mais après, ce sont des dames.
2: Il y aura un minimum de considération.
1: Merci, soyez concentrés aussi, parce que c'est fatigant. Si tout le monde passe son temps à draguer ou à parler avec les serveurs ou le propriétaire du secteur.
0: Si tout le monde doit donner son numéro à tout le monde,
1: on s'en sort pas. Bon, pour finir, on s'appelle comment?
0: C'est clair, c'est clair.
1: Tu appelles comment la personne? Tu lui donnes quel nom?
0: Ouais.
1: C'est compliqué, donc allez doucement pardonner.
0: Tout à fait. Écoute, Cathy, quelles sont vos difficultés au quotidien? C'est vrai qu'on parle de vos déboires par moment, mais est-ce que vous avez des difficultés en tant que restauratrice? Est-ce que vous avez besoin que peut-être à ce niveau-là, l'État de Côte d'Ivoire fasse quelque chose? C'est le moment quand même d'interpeller.
1: C'est aussi beaucoup, hein.
0: Faut dire un peu.
1: La nourriture.
0: Oui.
1: Le marché.
0: C'est cher.
1: Franchement, à un moment même, on disait qu'on va faire avec. Mmh. Mais aujourd'hui, là, les condiments sont trop... La viande même.
2: Trop cher.
1: On ne peut rien. C'est compliqué.
0: C'est compliqué, c'est clair.
1: C'est compliqué. Quand tu fais ton prix, le client, il se plaint. Mais pourquoi c'est cher comme ça?
0: Et chez toi, le plat est à combien, Cathy?
1: Le plat à 3 000 francs.
0: Le plat de, par exemple, la sauce graine.
1: La sauce
0: en
1: graine.
0: En question, en fait.
1: La sauce graine au liasse. Oui. La sauce graine. Je vous parle de ma sauce graine.
0: D'accord. Ah, et justement, on va chuter pour parler de ton restaurant, Cathy. Tu es située où exactement?
1: Je suis située à la 9e tranche. Non loin de la DGMP.
0: D'accord.
1: Voilà, le restaurant, c'est le Lias Resto. Mm-hmm. Vous tapez, vous allez retrouver, vous avez la localisation. 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
2: OK.
0: D'accord.
1: Le Lias. Un peu comme les Liasins.
2: L'argent, quoi.
1: Voilà.
0: D'accord.
1: Le morning. 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
1: Pour être au Lias,
0: êtes,
1: pour manger la sauce
0: crème. Vous êtes ouvert
1: crème.
0: Tous les jours de
1: tous
0: la semaine.
1: Tous les jours, c'est mon personnel qui se repose. Mais moi, il est ouvert tous les jours jusqu'à 23h.
0: Jusqu'à 23h.
1: Merci beaucoup.
0: Cathy, écoute, on a pris beaucoup de plaisir à te recevoir ici. Et ce n'est pas la dernière émission, parce que tu sais qu'ici, c'est chez toi, n'est-ce pas?
2: C'est la famille, merci.
0: C'est la famille, pas
2: c'est la famille. Ben, merci beaucoup, Cathy. Tout ce que je retiens, c'est que la nourriture chez Cathy, ça donne envie, c'est incroyable. Donc, et aussi, les clients, soyez des clients polis, voilà, respectueux. Et arrivez au restaurant avec une bonne énergie.
0: C'est ça.
2: Et les serveurs et serveuses aussi, gardez une bonne énergie pour recevoir les clients, parce que c'est très important.
0: C'est très important. Merci Fatima. Moi, j'ai vraiment envie de dire merci à toutes ces personnes qui nous ont écrit via notre page Facebook et surtout à ceux qui nous ont appelés, Zou Gervais, Momo, Monsieur Nda, Marcel. On vous envoie plein de bisous. On se retrouve demain. Même heure, même plaisir, même canal, Life Radio 107.7. Et puis à 18h, vous serez avec l'équipe du grand show Guy Pacom et sa team. Fatima, à demain.
2: À demain, Nadia.
0: Gros bisous.
1: J'aime.
0: Tu j'ai aimé, il a coupé minuit.

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1: Au sommaire de cette édition, la mairie d'Abobo mène des opérations de déguerpissement dans les quartiers d'Avocatier et PK18. Sur le continent africain, en Guinée, le président Mamadi Doumbouya gracie l'opposant Aliou Ba et puis à l'international au Yémen, le président annonce une offensive pour reprendre l'ensemble du pays aux outils. Merci d'être à l'écoute de Life Radio, place à votre point d'information de 17h. Bonsoir fidèle auditeur. La mairie d'Abobo a mené le jeudi 1er octobre une opération d'assainissement et de libération du domaine public dans plusieurs quartiers, notamment à Avocatier et PK18. L'objectif est de lutter contre l'occupation anarchique des espaces publics et l'encombrement des voies. L'opération se poursuivra dans d'autres secteurs de la commune afin d'améliorer la salubrité et le cadre de vie des populations. Une nouvelle route bitumée de 126 km réalisée pour 104,7 milliards de francs CFA relie désormais directement les villes de Séguéla et Touba. Elle réduit fortement le trajet auparavant de 431 km et devrait faciliter la circulation, les échanges commerciaux et le désenclavement des régions du Bafing et du Worodougou. Dans l'actualité africaine en Guinée, plusieurs dizaines de prisonniers condamnés se sont vus accorder une remise totale de peine à l'occasion de la fête nationale le vendredi 2 octobre. Parmi eux figure notamment l'opposant Aliou Ba qui avait été arrêté fin 2024 et condamné en mai 2025 à 2 ans de prison pour offense et diffamation envers le chef de l'État Mamadi Doumbouya. Ailleurs dans le monde, au Yémen, le président du conseil présidentiel Rachad Al-Halimi a annoncé le dimanche 4 octobre le lancement d'une offensive militaire visant à reprendre l'ensemble du pays aux rebelles Houthis. Cette annonce intervient alors que les Houthis poursuivent leur avancée sur le terrain et encerclent une nouvelle ville contrôlée par les forces gouvernementales, faisant craindre une nouvelle intensification du conflit. C'est la fin de ce journal. Retrouvez Fatim Doumbia pour le dernier point d'information de 20h. Merci de votre attention et restez sur Tout Life.

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0: Hello Abidjan, bonsoir et bienvenue dans le Grand Show. On est heureux de vous retrouver dans le cadre justement de cette émission. C'est bien sûr la reprise de la semaine avec une bonne dose de divertissement à travers la team du Grand Show. C'est Grand, bonjour, bonsoir, ça va?
1: Bonsoir Grand.
2: Aïe.
0: Le modérateur, ça va?
2: Ouais, ça va bien de mon côté, non? Voilà, aujourd'hui c'est lundi.
0: Ok.
2: Donc on est bien réveillé, on est en forme, on est venu pour tout gâter.
0: Gâter?
2: Oui, gâter même. Voilà. Et puis le proverbe du jour dit.
0: Dit.
2: Si l'amour était une entreprise, de nos jours, elle aurait déjà fait faillite.
0: Et pourquoi du coup?
2: Oui, parce qu'il n'y a plus l'amour sur le marché. Et maintenant, là, c'est le, tu n'as rien fait rien, toi.
0: Oh. mais ça, c'est vérifié.
1: Ça,
2: c'est vérifié.
1: Tu n'as rien fait rien, toi. Ce n'est pas dit qu'il n'y a pas d'amour.
2: Ah.
1: On peut t'aimer pour ton argent.
2: Oui, mais ça, c'est pas l'amour n'est pas dirigé vers moi, c'est dirigé vers mon argent.
1: Mais c'est dirigé quand même vers quelque part.
0: Du coup, le jus d'orange doit être toujours chargé, le pingouin aussi doit être toujours chargé.
2: C'est
1: justement,
2: ça.
1: C'est très important.
2: C'est genre l'argent.
0: Qu'est-ce que c'est comme ça?
2: Elles sont inspirées.
3: Mais quand vous travaillez là, c'est pourquoi?
0: Non, pour gérer les charges de fin du mois et tout ça.
3: Mais
0: ça,
3: les charges.
0: Et pour être frais.
3: Qu'est-ce que tu veux?
1: Oui. Qu'est-ce que tu veux?
0: Avec la famille, pour gérer la famille et tout ça.
3: Non, on fait partie de la famille.
1: Qu'est-ce que tu veux?
3: C'est à nous la famille.
0: Hé, femme.
2: D'accord.
0: On écrit, on lit ça A, on écrit E.
3: En fait, le jour, tu as des soeurs?
0: Oui.
3: Le jour, ils vont commencer à faire du sale à tes soeurs. Tu vas comprendre que.
0: Non.
3: Ou bien le jour.
0: Doucement.
3: Le jour, tu vas faire enfant-femme, là. C'est ça, tu vas comprendre
2: Non.
3: Ah,
2: attends.
0: Je veux des jumeaux.
2: Moi, il y a des soeurs, mais elles ont leur propre agent.
0: Des jumeaux, deux jumeaux, deux garçons.
3: Elles ont leur propre agent. Elles peuvent aller prendre un vanu-pied.
2: Elles sont déjà mariées, même.
3: Un vanu-pied.
2: Elles sont mariées. Mais quand tu viens.
3: Vanu-mé.
0: Elles travaillent,
3: ok.
2: Elles sont mariées. Elles vanu-poche.
3: Ah, d'accord.
0: Manu, ça va?
1: Bonjour, mon fils. Mon fils. Bonjour.
0: Ok. Ça m'explique quelque chose.
1: Oui, forcément.
4: Bonjour, papa. Bonjour, mon fils. Ma fils. Ma fille.
3: Le vieux là nous manque.
2: Grave.
1: Ouais, beaucoup. Donc c'était vraiment un petit coucou au vieux Ménécré. Et puis dire qu'on vient avec beaucoup d'énergie, beaucoup d'amour, de gaieté, faire de cette émission aujourd'hui l'une des meilleures émissions de toute l'histoire émissionnelle.
2: Tu dépasses Kakredou, après Kakredou, Grébré, voilà Ménécré.
3: Attends, parce que c'est tout prêt.
2: Je te dis. Le premier.
0: Je suis trop content de te retrouver. Trop belle. Allez, un peu de zik.
1: Bien sûr.
2: Ouais, forcément.
0: D'accord, et on se reprend derrière pour dérouler le fil rouge de cette émission.
1: Il n'y a même pas de problème.
0: Ça marche. Allez, c'est carré, pépé.

0: Le grand show, nous y sommes, on est heureux et ravis de vous retrouver. Allez, n'oubliez pas tout à l'heure, 27 225 49 880. Allez, les Saigon, ça va là, ma grande?
1: Oui, ça va.
0: Du coup, est-ce que tu peux me relater un peu ce que tu as fait le week-end?
1: Le week-end, pour dire vrai, j'étais à la maison.
0: Ah ouais?
1: Après, je suis allée en famille.
0: Ah ouais?
1: Pour passer du temps un peu avec ma fille.
0: Mmh. Ah ouais.
1: Parce que je tenais à l'accompagner aujourd'hui pour son premier jour d'école.
0: Ah,
1: donc je suis restée là-bas et
0: Oh, bonne maman.
2: Oui, c'est ça.
1: Accompagnez
2: vos enfants à l'école.
1: Quand je l'ai envoyée à l'école, là, elle est rentrée dans sa classe et tout. La maîtresse était
2: la séparation était tout. Difficile.
1: Elle avait sa soeur, elle avait son sac, elle faisait mes voix même.
2: Hey,
1: donc je partais même. La maîtresse dit: tu fais pas caler à un moment, Théodora? Tu fais pas caler à un moment? C'est caler là. Elle dit: hé, maîtresse, pourquoi tu fais ça?
3: Mais ça, tu vois, la manière elle est motivée pour aujourd'hui là. Voilà, et demain ça a changé.
2: En tout cas. Ou bien dans une semaine seulement ça a changé.
1: Jamais. Elle s'est jamais plainte.
3: Non, jamais. Elle s'est jamais plainte d'aller à l'école.
1: Jamais. Même pendant les vacances, elle faisait un atelier. Non, elle est en grande section, elle ne vient pas commencer.
3: Ah d'accord, je crois que...
2: C'est qu'elle est habituée. Non, c'est qu'elle est
1: habituée. Elle a fait un mois et demi de... Si tu veux couler vacances.
2: Les plus difficiles, les opposants là, ce sont les enfants de l'école, mais directement au CPN.
0: Moi, j'aimerais saluer Farrell. J'aimerais saluer Farrell qui a repris le coup également. Saluer tout le monde. Voilà, tranquille, merci. Bon moment. Voilà. Et du coup, avec toi, on part pour les papos de Saigon.
1: C'est ça.
0: Ok, allez, on y va juste après ce qui suit.
4: Les papos de Saigon.
0: Les papos de Saigon, elle est bien installée, bien éclatante, éclectique. Mm-hmm. Saigon, très belle. Voilà, merci pour le karaoké de la dernière fois avec la très très très bonne mauvaise chanteuse. Voilà.
1: Non, c'était la répétition.
0: Ok, d'accord.
2: Ah, c'était la répétition. Oui, c'est la répétition,
3: pas,
2: on a vu là.
3: C'était même pas vrai.
0: D'accord.
2: Dans la vidéo, lui qui était assis direct, t'as vu son visage.
3: C'est juste une répétition. Écoutez.
0: Vas-y, ma grande, c'est quoi les papos pour aujourd'hui?
1: Alors, mon week-end, j'étais dit que j'étais en famille, effectivement, mais en famille, je travaillais.
0: Mm-hmm.
1: J'étais sur les réseaux.
3: Mm-hmm.
1: Fallait que je vois ce qui se passe.
2: C'est ça.
1: Maman n'a kai kai.
0: Qu'est-ce qu'il en est encore?
1: Je ne vous ai pas dit qu'elle s'est emportée plainte contre ma bio, rentrée sur là-bas.
0: Mm-hmm.
1: Mais, en fait, elle est, je ne sais pas comment je vais dire, elle s'est approchée des influenceurs là, pour avoir de la crédibilité, tu vois, et tout.
0: Oui, oui.
1: Et tous ceux-là, selon elle, sont des complices. Donc, elle allait porter plainte contre eux.
0: Ah bon?
2: Hein? Ah ouais.
1: Parmi ceux-là.
0: C'est bizarre.
1: Il y a Serédié. Il y a qui encore? Apuchou. En tout cas, beaucoup d'influenceurs.
3: Complices de quoi?
2: Oui, il y a beaucoup exactement. De personnes.
1: Les gens, ils sont au courant de ces mamailles.
3: Donc, qui allait porter plainte?
2: Non, mais après, ils étaient là pour
3: d'autres personnes. Ah, ok. Donc, elle estime que.
1: Voilà,
3: ils sont en complicité dans la marmaille.
1: Okay. Vous êtes au courant.
2: Ah, ok. Mais ils ont été avec elle pour des partenariats, c'est ça?
1: Bon, pour certains.
2: Pour certains, ah,
1: et
2: okay.
1: Pour d'autres, c'était en mode, c'est une sœur qui est battante et tout, il faut qu'on l'accompagne et tout, faut qu'on lui donne un peu de visibilité et tout.
2: D'accord.
1: Quand elle allait porter plainte là, mais ils l'ont attrapée là. Parce qu'elle est battante, elle n'est plus revenue, elle est restée là-bas maintenant. Ah, et donc, on dit le lendemain.
0: Donc, à Tchoumaïdor.
1: Ah, c'est qu'elle est là-bas. Donc, ils ont appelé tout ce qu'elle a cité là. Ils sont partis répondre pour dire que, en vrai, on a fait vidéo à elle, oui, mais on la connaît pas. On ne connaît pas vraiment ses activités.
0: Mm-hmm.
1: Ça monte sur les panels pour se justifier. C'est qu'elle a fait vidéo pour dire que non, hein. Voilà comment ça s'est passé, oh. Voilà, on ne se connaît pas depuis et tout. Voilà, Sabine Dié aussi. Ils ne l'ont pas tagué. Hein.
0: Mm-hmm.
1: Elle-même, elle est venue.
2: Elle est venue. On m'a trop tagué sur cette vidéo.
1: Maman n'a rien à foutre. C'est que les gars qui sont dans l'affaire des immobiliers, là, elles se donnent les noms. Maman n'a kai kai.
0: Mm-hmm.
1: Maintenant, pour Sabine Dié, c'est Maman n'a rien à foutre. Elle avait promis terrain à Anna Kokotera.
2: Oui,
1: on n'a jamais vu terrain.
2: C'est ça.
1: Elle vient dans live, enfin, c'était vidéo même, pour expliquer que oui, Rita est comme ça. Il y a quelqu'un qui dit non. Vous aimez une chose. Ou pas venir faire comme si toi, Jean, tu as changé ou bien tu n'es plus dedans. C'est même. Il y a failli dire un truc quand même, puis même tabac. C'est la même chose. C'est la même chose. On va pas venir nous sortir ici que. Et je vous avais expliqué qu'elle a grugé la main de Apuchuna.
0: Oh.
1: Je vous avais expliqué.
0: Non.
1: Hey, 10 millions

0: pour faire une usine d'attique. En tout cas, elle a fait beaucoup. Tu vois, souvent aussi, là, c'est ça. Que, man, nous, on a notre argent au bouffon. On ne veut pas payer terrain, donc tu vois que nous, on est un peu truc, non?
1: Ah.
0: Tu sais qui veut payer terrain?
2: Mon cher. On a l'argent pour manger, on n'a pas l'argent pour construire.
0: Ma vie a dit que vous voulez vous faire voir. Genre, on n'a qu'à dire que oui, vous avez réussi que vos amis, de même gens, promotion. Là, il y a pas de terrain. Voilà maintenant. À faire des terrains, voilà où ça vous envoie. Il n'y a pas de terrain, il n'y a pas l'argent.
2: Et le terrain,
0: oui. Oui.
1: Dans mon quartier, il y a un jeune qui est en Europe deux jours là. Mm. Il est venu avec beaucoup d'argent, il dit veut payer terrain.
0: Très bien.
1: Moi, mais lui a montré un nouveau maquis d'à côté.
0: C'est mieux.
1: Allons, on va chauffer en même temps.
0: C'est mieux.
1: L'argent là, il ne faut pas aller mettre dans quelque chose où on va pleurer demain, quoi.
0: Vraiment. Donc il y a observateur qui a fait une vidéo où il dit comme ça, il parlait de Apuchu. Parce qu'on a vu plusieurs vidéos de Apuchu qui encensaient la dame qui disait que oui, voilà. Et aujourd'hui, notre tête s'est désolidarisée. Donc, observateur qui lui dit non, tu ne peux pas faire ça. Tu dois des excuses au public ivoirien parce que c'est toi qui les a amenés à aller payer terrain avec la dame. Tu as crédibilisé la dame.
1: Mm-hmm.
0: Donc, il faut demander pardon. Maintenant, quand tu as demandé pardon, il faut laisser, on va accepter. Si on te pardonne, on te pardonne pas.
3: C'est
1: ça.
3: Question.
1: Ok.
3: Voilà.
0: Toujours dans la marmaille. Bon, je dis comme ça, hein, parce que c'est ce que je vois. Le pasteur et sa femme.
2: Ouais. J'ai vu une vidéo là.
1: Ah, pasteur s'est excusé.
0: C'est un message de ChatGPT. Maintenant, vous venez vous excuser. Bon, non seulement, même, il n'avait pas besoin même.
3: Parce que
0: on a deux jours, trois jours, on a fini de parler de ça, c'est fini.
2: Vous relancez encore le truc.
0: Voilà, vous venez vous excuser. Mais vous venez au moins, arrêtez-vous. Ils sont assis.
1: Ah bon, hein?
0: Ils sont assis.
1: Ils ne sont même pas mis à genoux.
0: Ah. Ils sont assis. Monsieur lit un peu. Madame prend le relais. Hey. Quand monsieur lit, tu sens même que ça a été préparé. Un peu comme émission a été faite, genre, voilà ma partie. Et toi aussi. Bon, quand il finit de dire tel mot, tu prends. C'est ta partie qui est là.
1: Et puis, donc,
0: monsieur qui explique que oui, il a trompé madame. Et puis, bon, après, il a expliqué à madame que, ah, voilà, j'étais trompé. Madame aussi, ah, elle aussi, ah, monsieur, j'étais trompé. Ah, pour lui, là, ça lui a fait mal. Elle a trompé, il veut divorcer. Pourquoi?
1: Pourquoi?
0: Pourquoi il y a divorce dedans?
3: Mais en fait, il n'y avait aucun. Pourquoi?
1: Il ne doit pas divorcer parce que on dit, toi, tu as eu une relation avec beaucoup de femmes mariées. Ta femme aussi a dit pour elle. Bon, vous êtes tous en erreur.
0: Non, stade-là, c'est avant.
1: Avant, hein?
3: Ça, c'est avant, justement.
0: Maintenant, comme ils n'ont pas pu divorcer parce qu'il fallait que le ministère soit truc.
1: Ah, d'accord.
0: Donc, chacun a commencé à faire de son côté.
1: Ah, d'accord.
0: C'est-à-dire que pendant que truc ils ont commencé à faire. Donc, Marco est sorti pour dire qu'il y a des mensonges là.
2: Arrêtez là.
0: Ça, c'est du mensonge. Que vous ne les voyez pas? Commencer à parler. En tout cas, il y a beaucoup de personnes qui sont en train de dire que ce n'était pas nécessaire.
1: Mm-hmm.
0: Voilà, Mabie aussi qui s'est érigée en prophétesse depuis hier, on ne peut pas respirer. Mais plus, elle a commencé à raconter tout ce que, d'après elle, les faux pasteurs font. Jusqu'à dire qu'elle a une camarade qui sort avec un pasteur qui a acheté voiture pour elle. C'est lequel des pasteurs? On ne sait pas.
1: Question. C'est quel camarade aussi?
0: Un pasteur marié.
1: Ah,
0: on ne sait pas c'est lequel des pasteurs.
1: OK.
0: Mike Alabi aussi. Enfin, on ne peut pas se déposer dans ce pays.
1: Non, on peut pas.
2: Mike Alabi,
0: il a fait un poste pour dire que c'est pour le pasteur, là, vous connaissez.
1: Mais
0: sinon, il y a un, là, le jour où vous allez apprendre pour lui, là.
2: C'est
0: pas bon. Là, il y a dans les commentaires, ils ont commencé à mettre des indices. On met Y. Attends, Y, là, ça veut dire le Yuyu. Yuyu, là, c'est KS Boom. Donc, il est venu faire un autre poste pour dire que je ne vous ai pas dit que c'était lui, d'ailleurs.
1: Vérité, même là, les internautes aussi, là, c'est déjà irré. Hein.
0: Il était juste.
1: Et ils te poussent à bout. Donc, faut faire attention quand tu fais tes publications aussi.
3: Non, mais franchement, comme elle a dit, là, franchement, la vidéo du pasteur, c'était vraiment pas nécessaire.
0: Pas du tout.
3: On ne juge pas, mais il n'y avait aucune sincérité dans leur message. C'est comme s'ils justifiaient l'acte qu'ils ont posé.
0: C'est ça.
3: Autant dire pardon et puis quitter
1: leur
3: fini.
1: Ouais. Juste le pardon.
0: C'est ça. Donc, mais en même temps, il y a une série qui sort bientôt sur Live TV. Voilà, La Rue des Anges. Je pense que c'est dans ce truc-là. 19 octobre, après 19 octobre sur Live TV.
2: C'est gâté.
0: Ça va expliquer tout ce qu'on voit là. Comme je vous dis, le diable est là, ça va expliquer. Maintenant, attendez, je vais faire sortir mon téléphone parce que...
1: Oui.
0: C'est que les éléphants nous ont fait avant-hier là. Je n'ai pas aimé. Je me sens pas bien depuis.
1: Est-ce qu'ils ont conscience
0: du mal qu'ils nous font?
2: On va voir.
0: Ça me fait tellement mal.
2: Très mal.
0: Donc, c'était la trêve internationale.
2: OK.
0: On est dans le groupe C, pour la CAN, la qualification de la CAN.
2: Les éléphants de Côte d'Ivoire.
0: Voilà. Donc, dans notre groupe, là, il y a Gambi. Il y a Gambi et puis qui est encore.
2: Et Gambas.
0: Non.
1: Il
0: y a Gambi, Somalie et puis Ghana.
1: Voilà.
0: Donc, on a gagné Somalie 2-0. On a gagné Ghana.
2: Le gagnant également.
0: 2-0. Maintenant, normalement, le mois prochain même, là, on doit jouer contre Somalie. Et pardon, Gambi.
1: Gambi.
0: On doit jouer contre Gambi. Et puis, je pense qu'on doit jouer contre Ghana encore. C'est qu'est-ce que... Les dates

0: là, ça vient et tout. Maintenant, Ghana même, on a perdu, enfin, ils ont perdu là. Tu vois, c'est pas nous si on les a gagnés. Il y a une autre équipe qui les a tapés là-bas quand ils ont chassé leur entraîneur.
1: En même temps.
0: Ils l'ont chassé très vite. Et vous savez qui le Ghana cherche comme entraîneur là?
1: Faye.
0: On veut prendre Faye pour aller faire entraîneur au Ghana.
1: Au Ghana, d'accord.
0: Là-bas, non, mais... c'est mieux, mais c'était au Mali.
2: Dando,
0: là.
1: Non, mais Dando.
2: Oui.
1: Non, mais Faye, il mérite aussi, hein. Il a un bon score.
0: Il va se précipiter parce qu'il peut revenir. Je vous explique. Je vous explique pourquoi il peut revenir, Zim.
1: Explique-nous.
0: Je vous explique.
2: Explique-nous.
0: Quoi, tu vois, Cameroun de samedi, là. Heureusement, on n'est pas parti. Non seulement il y en a qui sont arrivés là-bas, ils n'ont pas pu avoir accès au stade. Et c'est loin, il y avait beaucoup de barrages.
1: Ouais, ça, c'est un.
0: Ils sont arrivés, on a perdu.
1: Deux.
0: Mais ce qui est bien, c'est que Guy Pacom,
1: tu
0: vas mettre des.
1: Oui.
0: Parce qu'on a nos influenceurs.
3: Ok, c'est l'anniversaire de qui là déjà? Ah, ok, joyeux anniversaire.
0: On a nos influenceurs là, qui ont fait des vidéos avant le match.
3: Ok.
0: On va écouter.
3: On va écouter. Je fais quoi? J'enchaîne tout?
0: Oui, avant le match.
3: Avant le match.
1: Avant le match.
0: Ça, c'est. Voilà.
4: Alors, ça m'a levé là. Les Camerounais, ne partez pas au stade aujourd'hui, c'est mieux pour vous. Aujourd'hui, il y a jambon de lion au menu. Si vous êtes malin, ne venez pas. Doublé de Yann Diomandé. Léger le milieu. Vecho, mets le support. Tu vois de qui il parle. Faut mettre beau. C'est lui, Marc. Lui, Marc, pas penalty. Lui, c'est Colo Colo. Les Camerounais, vous êtes, si vous êtes, tentez quelque chose dans le match là. Si vous marquez un seul but, on met 5.
3: Très bien. Et piano en bas, tout ça.
4: Non, gérez-vous.
1: Il est son travail au sérieux.
0: Voilà. Là, c'est DBZ, hein. Depuis la France.
3: Alors voilà, là c'est toujours les papos de Saigon. Voilà. Franchement, on dirait que tu l'as vu radio. Et c'est quoi la suite?
0: Après DBZ, on va écouter Goski.
3: Goski, ah ouais. Non, attends, donc, ils étaient tous au terrain là.
5: C'est pas le Côte d'Ivoire. Match d'aujourd'hui contre Cameroun, là. Prenez ça au sérieux. C'est un match très sérieux. C'est tout sauf un match amical éléphant. Et puis, c'est pas Cameroun d'avant où il y avait Samuel Eto'o, Rigobert Sok. Non, hein. Ça c'est un Cameroun où il y a Mbembo. Tchatchoua, Namase, Tchadé ou bien quoi là? Celui-là, il ne peut pas nous gagner. Tchamade ne va pas quitter Douala, Bamenda, Yaoundé pour venir quand il bimbe ici pour nous gagner. Éléphant, faites très attention. Parce que vous là, quand on dit match amical, vous ne vous donnez pas, vous laissez tout. Non, hein? Ça c'est un match sérieux. Ce n'est pas match amical. Je ne peux pas regarder Camerounais me lancer pique et puis il ne veut rien dire, éléphant. Ben, vous là, vous mélangez souvent, vous gâtez. Ne gâtez pas, gagnez Cameroun. Cameroun, ça ne peut pas nous gagner. Cameroun, ça là, peut pas nous gagner, éléphant. C'est pas match amical. Jouer ballon là, gagner. C'est un peu en plus à domicile, éléphant. Voilà. Lyon peut pas tuer éléphant. C'est éléphant qui tue Lyon. Voilà. Maintenant, les gars, j'ai déjà parlé de pronos bot hier. Très bon et très efficace. J'ai mis le lien en description Facebook. Cliquez sur le lien et puis allez dessus. J'ai même mis le nom sur la.
3: Allez, le grand show, voilà. En plein cœur des papos, c'est bien sûr avec Saigon. Oui, Saigon. Vas-y.
0: Non. Ça, c'était Goski, non?
3: Goski, ouais.
0: Voilà, Smokey aussi.
3: Smokey, c'est quoi? Je l'envoie en même temps?
0: Oui, avant le match.
3: D'accord, il n'y a pas de souci.
6: Ballon est fini, oh, on a perdu à Ebim Pézo, Amenzo. Zéro. C'est le gars, sur le sport, on est brutal.
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1: 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Voilà, celui-là.
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1: Tu as dit quoi?
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4: Channel
3: non, mais après on a fait Beau for English, donc il ne faut pas négliger ce côté-là.
1: Mais là, et toi? Elle m'a dit ça, Dani. Vu la chose aussi. Oh.
3: Oui, vas-y.
1: Saïgon, franchement, tu as beaucoup de papo. Hein.
2: Oui.
1: Tout ça, c'était avant le match.
2: Mais il y a un dernier avant le match.
1: Il y a un encore.
2: Mmh.
1: Ah ouais, d'accord. On l'écoute alors.
5: Mmh. Le Cameroun a gagné la Côte d'Ivoire aujourd'hui. Là, dans un bim, là, moi, ma bouche n'arrête comme ça. Vous êtes malade. C'est que la possibilité de partir, elle permet dans votre poche. Bah, oh là, c'est bon. C'est pour faire entre Côte de Lyon. Voilà, Choukouya de Lyon, voilà, Lyon brésé, Lyon. Tu as une fois moyen Lyon sauté. Oh, de là, tu as moyen ça. Lyon sauté, Lyon en sauce graine, avec foutu, tout ça là. Oh, de là, moyen ça. C'est pas pour aller rejouer ballon. Hein. Après, au-delà, on va frapper les gens André Boulet. Tu as une fois vu comment on frappe Boulet. C'est comme ça qu'on va frapper Cameroun aujourd'hui. Premier mi-temps, déjà, c'est 4-0, mais 5-0. On va les dégoûter même de venir à la deuxième mi-temps. C'est-à-dire qu'ils vont rentrer dans les vestiaires, même pour venir à la deuxième mi-temps même là. Ils vont dire que non, c'est bon, on laisse. Après, frapper, on va les faire la première mi-temps. C'est pas la même chose, on n'est pas camarade. Hein. On a des joueurs pour ça, on a tout ce qu'il faut. Si on veut, on joue sans gardien. S'ils sont fâchés, ils appellent le taux. Et puis, on peut dire, frère David, ils n'ont pas venu sur le terrain. Mais nous, on joue sans gardien. Ils n'ont pas appelé renfort. Mais normalement, si on joue, c'est même pas équilibré, même. Parce qu'on les frappé. Donc, c'est mieux, nous, on joue sans gardien. Ils n'ont pas joué avec gardien. Ils n'ont pas appelé au nana. C'est mieux. On se prend après le match. Vous pensez un jeu?
1: On se prend après le match, vous pensez que c'est un jeu? Mais malheureusement, on a perdu.
2: Il voit rien de sa bouche.
3: En tout cas, non, mais il y a une chose qu'il faut remarquer. Mm-hmm. C'est l'équipe C de la Côte d'Ivoire qui a joué contre l'équipe A.
2: Laisse-moi parler.
3: C'est l'équipe C de la Côte d'Ivoire qui a joué contre l'équipe A du Cameroun. Et ils nous gagnent 1-0 et puis ils sont contents.
2: C'est pareil
1: quand vous avez joué contre la France, vous étiez content. Hein?
3: Non, merci. Mais France, c'était équipe A.
1: C'était juste un match amical.
3: Oui, mais A.
2: Non, mais actuellement, moi, c'est ce qu'il appelle équipe C. C'est PV, tu as dit que. Lui, il voulait faire tourner l'équipe. Il voulait faire tourner l'équipe. Qui peut jouer, qui est. Comment. Mais c'est pas de notre match amical.
6: Mais à quel moment il fait ça?
3: Il n'est pas au courant du clash Côte d'Ivoire-Cameroun.
2: Non, Il sait, mais je veux dire qu'il n'est pas dans les émotions.
1: Forcément, à la mi-temps, il y a dû avoir quelque chose. Et puis à la fin du match, c'est aussi.
2: Forcément.
1: Donc, on parle à la mi-temps.
7: Alors, jamais levé là. Vecho, on a réfléchi. Faut mettre les vieux, mets les vieux. Faut sortir les petits là. Fais la sortie, dis donc. Dépêche-toi, faut faire vite. 0-10 cadré. Une mi-temps quoi. Fais la sortie là-bas, faut mettre les vieux. Faut être caissier. Faut être Yann Diomandé, faut être tout le monde. Faire sortir les vauriens là. Vite. Comment ça? C'est là, on joue, hein. Faut être les vieux. Vite.
1: Fais entrer les vieux vite. Ouais.
2: Caissier n'était pas sur.
1: C'est quoi?
2: Caissier était pas là.
1: Décryptage.
2: Voilà, caissier était sur le banc.
1: Bon. Mais caissier n'est pas vieux.
3: Non, c'est un doyen de l'équipe. Dans l'équipe actuelle, c'est un doyen.
2: Ils ont dit de rafraîchir le milieu. Il a dit milieu léché. Ouais. Ils ont mis les enfants là.
1: Mais Pépé n'était pas là.
2: Mais les enfants. Tu vois, Pépé, je sais pas, on dit c'est sa femme, je sais pas laquelle. Il doit accoucher.
6: Toi, tu connais combien?
2: Non, il est parti. Il a quitté la sélection.
1: Manu,
2: tu connais combien de ça? C'est pas moi qui a fait ça.
1: Vous allez l'assumer. Il va vous appeler.
2: Non, mais bon,
3: non, il allait assister. Il allait assister à l'accouchement
2: de son épouse.
3: Merci.
2: Okay. Mais c'est ce qu'ils ont dit. Mais non, bon. De quel sujet? C'est ça. Donc, après le match.
1: Ok, on s'en va.
2: Encore DBZ.
1: Attends, donc là, on est en direct à Ibimpe comme ça.
2: Oui.
1: Tu es faute, c'est comme ça. Appelez-moi, vous savez.
7: Tu es malade. Alors, j'ai jamais levé là. En tout cas, moi, je ne me sens pas concerné par ce match-là. Hein. Parce que de base, même moi, je suis un jeune Français. Voilà. Ceux qui ont commencé les matchs, là, ils ne sont pas ivoiriens. Donc, moi, je ne me reconnais pas dans la défaite. Ceux qui ont joué le premier mi-temps, là, ils ne sont pas ivoiriens. Parce qu'on ne peut pas jouer ballon sans tirer. Non, tu ne peux pas Mougou sans jouer. C'est pourquoi tu as Mougou. Voilà. Donc, eux, ils ne sont pas ivoiriens. Le match a commencé en deuxième mi-temps. Voilà. Donc, sinon, moi, mon pays a fait match nul hier avec l'Italie. Voilà. Donc, là. Non, mais ce n'est pas possible, quoi. Mais on comprend maintenant pourquoi ils mettent les vieux. Ben, les jeunes, ils sont très nuls. Ils sont là pour faire le malin, faire taille basse pour marcher là. En tout cas, bonne nuit à vous là-bas. Hein. Voilà. N'importe quoi. Vejo, ça a mal commencé. Hein. Ça a mal commencé, Vejo. Je sens que tu vas pas durer sans ça. Tu vas pas durer. Voilà. Ta chemise blanche là, faut commencer à perdre ta valise. Ben, ça sent pas bon.
4: Ah là là! Waouh, les Ivoiriens, franchement, c'est non, c'est un peu. Non, c'est-à-dire, même dans la défaite, on prend tout pour rigoler.
3: En fait, le gars, gars, lui, il est piqué Judas. Il est piqué Judas. C'est-à-dire qu'il nous a réunis comme ça, de là à là. Il est devenu français, il n'est plus Ivoirien parce qu'on l'a perdu.
2: Mais tu sais pourquoi il dit que Vejo a dit. Mais il y a quelqu'un qui est parti écrire à Faye sur son compte Instagram.
4: Ah ouais.
2: Coucou, coach, tu dors.
3: Coucou, quoi?
2: Coach,
8: je regarde.
2: Il dort. Il y a quoi? On va dormir. Est-ce que vous voulez ce monsieur?
4: On va te rappeler.
2: Mais là, il y a un supporter
4: okay.
2: à qui on a posé question après le match. Pardon, il faut mettre. Tu vois, vas-y, les.
7: Mais t'es trop fâché, tu parles trop vieux.
9: Sincèrement dit, Adrien nous a trahi quoi.
7: Mais comment ça?
9: Comment ça? Première équipe qu'il a mis là, les 11 de départ là, c'était pas normal. Lui-même il a vu entre Côte d'Ivoire et Cameroun, il n'y a pas petit match. Ouais, c'est un match international. Allez là, on va descendre sur les réseaux sociaux parce qu'on ne peut plus parler. Hein? On ne peut pas parler et puis j'ai gagné un stade à la salle Ouattara de Bempe.
7: C'est
9: pas normal. Il n'y a pas match amical du Côte d'Ivoire au Cameroun. Moi-même, j'ai fait le Cameroun. J'ai un ami même qui m'attend. Il va faire une semaine sans me connecter.
4: Il va faire
3: une semaine sans se connecter.
4: Une semaine sans se connecter. Mais attends, c'est quoi ça?
2: Bah, attachement, ça va pas prendre. Nous, on a commencé à s'attacher. C'est quoi, il va nous dire?
4: Attachement, Internet est calme.
3: Oui, c'est calme. C'est calme. C'est non, mais après, on a réussi à leur faire comprendre que c'est l'équipe qui a joué.
4: Non, on a réussi à la guinguette. On a réussi à la guinguette.
2: Il y a un joueur camerounais qui s'appelle Mbemo. Mbemo, c'est ça? Non, c'est Mbemo, oui. Il joue à United avec Amad Diallo. Il a fait un poste, genre, il veut célébrer façon. Amad Diallo est parti avec Kiyama. Équipe C. Genre, votre équipe a joué à une autre équipe C. Et puis, genre, vous êtes content.
4: Amad Diallo, petit qui parle pas.
3: Mais c'est un Ivoirien.
2: En fait, Ivoirien qui n'a pas son petit.
3: Il n'a pas son petit.
2: Ivoirien, pas son petit. Ce que moi, j'ai aimé, après le match, ils ont reçu le sélectionneur camerounais qui disait que oui, parce qu'avant le match, il a dit qu'ils sont venus pour gagner.
4: Okay.
2: Effectivement, ils ont gagné. Par contre, il a déploré le fait que les supporters étaient en train de huer les joueurs ivoiriens, tu vois. Il dit que c'est un match, c'est fair play et tout, donc faut pas, tu vois.
4: Ouais, c'était bien,
2: mais ça là, non.
8: Mais en vrai, ça nous atteint pas. Vous avez
4: Papa et Eto, je regardais dans la tribune.
3: Non, mais Eto, lui-même, je suis sûr qu'il n'était pas trop content.
4: Pourquoi?
3: Voilà, bah, il est camerounais, sa femme est ivoirienne, tu vois.
2: Ça.
3: Donc quand il célèbre un peu,
4: il est pris en deux os.
3: Il calme un peu, tu vois. Non, voilà, il est en deux os.
4: En tout cas, vraiment, franchement, Saigon, vraiment, je te respecte.
3: Ouais.
4: On a vécu le match même comme si on y était. Bravo, Saigon, merci beaucoup. Ok, donc on se dit à demain pour d'autres bérets, d'autres papos. Du coup, on va écouter quelques nouveautés juste avant d'aller voir les faits divers, les faits marquants, les faits insolites.
8: Ça sera demain. Ouais. On garde les faits divers pour demain.
4: Demain, ok.
8: Jusqu'à vendredi.
4: Y a pas de souci. Merci de me tenir informé un peu plus tôt avec ta queue de cheval. Tu as mis la queue de cheval.
8: Dans quelle
4: cheval. Allez, le grand show se poursuit. Belle parade musicale maintenant. Rien que des nouveautés. Voilà, vous le savez désormais pour cette nouvelle saison. Tous les lundis par l'entremise justement de notre programmateur. Cédric Bailly, on a des nouveautés. Oui. Tu voulais dire quoi?
2: La DGTTC a fait un post.
4: C'est quoi?
2: Ils disent que tous ceux qui ont voulu en sens interdit pour aller au stade là. Ils ont fait le point.
3: On vient vers eux.
4: Et puis il y a Saga Junior qui a fait une sortie là.
8: On vient vers eux, mais nous aussi, on vient vers eux. Ils viennent vers nous, on vient vers eux aussi.
4: Dans les bouchons là. Dans les bouchons, il y a eu là.
2: Non, mais à un moment donné. Moi, il y a eu ses amis au retour qui étaient obligés de passer par Beauville.
8: Mais c'est vrai. Il n'y avait même pas de.
2: Et pour partir, il y en a qui ont marché d'autres gants là-bas.
4: En tout cas, on les salue. Voilà, on les salue. Bravo aux éléphants, franchement, qui n'ont pas démérité. Bravo. Bravo à cette équipe-ci. Voilà.
2: Santé, c'est pas vanné dans la ville là.
4: Hey, sortie des rues qui se passe là. Laisse tomber. Allez, le temps, on va enchaîner. On va écouter le temps TRK, Polo Chacal. On va écouter Chris M, Jova. On va écouter l'Oiseau Rare. Franchement, belle parade de nouveautés sur la radio. C'est maintenant dans le grand show.

0: Allez, belle parade musicale de nouveautés signée Cédric Bailly, voilà, notre chic programmateur. Voilà. Ne décrochez pas, on se fait une petite pause, on se reprend derrière. Derrière, on va scouter la toute dernière nouveauté, c'est bien sûr signé L'Oiseau Rat. Allez, à toutes.
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0: Le grand show se poursuit, vous le savez, c'est tous les soirs, tous les jours, du lundi au vendredi 18-20h sur Life Radio 107.7, comme tu l'entends avec le modérateur Saigon Manu et Guy Pacom, sont bien localisés sur l'AFM. Allez, la famille, on va, vas-y, pardon, on y va pour les.
1: La dédicace.
0: Oui, toi, tu rigoles. Hein. Tu, ouais, qu'est-ce que tu vas rigoler?
2: Je suis juste contente.
0: D'accord, ouais, j'ai remarqué ça.
2: Je suis contente parce qu'il y a Amour qui m'écoute.
0: Parce que qui t'écoute là?
2: Amour.
3: Ton pain, quoi.
0: Ton pain.
2: Ouais, se reconnaîtra.
3: Mais Amour, c'est ton pain.
4: Les gens mangent l'amour par ici.
0: Les choses de l'amour.
3: Les choses des amoureux.
4: Donnez-nous un peu.
2: Pardonnez.
4: On veut goûter aussi.
3: En vrai, quand on regarde,
2: tout le monde n'a pas d'amour. Je suis le bête de quelqu'un.
0: Ah, amour, pardon, viens me prendre. Viens à moi. Ouais. Les dédicaces, vous pardonnez.
2: Bisous, amour. Moi, j'ai commencé la dédicace comme ça.
0: Ok, moi, il salue, Bibi Show.
4: Moi, il salue.
3: Mais salue ma grande mère.
0: Abiyashi, à quoi, Acha,
3: Chou. C'est pas mieux comme ça. Ok, bon, je commence. Mm-hmm. En Azou, Gervais, je fais un coucou à tous ces enseignants et enseignantes de la Côte d'Ivoire. Je leur dis merci de permettre que nous ayons des cadres dans ce pays. Vous faites un travail noble, force et courage à vous. Merci beaucoup. Mm-hmm. Cayenne Delpho de Bruxelles, bonsoir à tous et à toutes. Bien installé sur la meilleure radio de tous les temps. Je suis Angé Kai Kai.
0: Ok.
3: Et puis, Isra, bon, je pense que je vais m'arrêter là. Isra Marron qui dit, je dédie la chanson de Case Bloom, Vlaga Vlaga, à mon ami Daïla. Si on retrouve, on va voir.
2: Il y a Edmel. Ah, Edmel. Mm-hmm. Dédicace à toute l'équipe du Grand Show. Merci pour les deux heures de fun.
0: Le pain en question.
2: Non, c'est Bichette depuis le Canada.
0: Ah, ouais. Bibi.
2: Donc, merci pour les deux heures de fun que vous nous donnez chaque semaine. Vous êtes drôle, talentueux et surtout authentique. Mm-hmm. Attendez, serveur, s'il vous plaît. Envoyez 5 Azoul à l'équipe. Là, c'est moi qui paye.
3: Oh, merci. Ouais. Merci.
2: Puis, il y a Yoro Gladys. C'est un spectacle. Bon, dédicace à ma grande sœur Yoro Sylvie, épouse V, professeure d'espagnol au lycée jeune fille de Yopougon Millionnaire.
0: Ok.
2: Jo Anno, je dédie la chanson de Pasteur Sanogo, Hymne des Vainqueurs, à toutes ces personnes qui traversent des moments difficiles.
0: Ok.
3: Je sais

0: Et là, dis-le.
1: Car tout le monde confessera son nom.
2: Ouais, c'est bien, c'est bien.
3: C'était juste, tu vois. Comme on ne peut pas jouer, on a joué pour lui donner.
2: C'était la prestation des enfants des Oignens.
0: On est dans le temps.
3: Ils sont dans le temps.
2: Vous êtes dans le temps.

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0: Manu. Allez, le sujet du jour, on y va maintenant.
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0: Le grand show, le sujet du jour, vous le savez tous les soirs, du lundi au vendredi, 18-20h sur Life Radio, en direct sur la 107.7 comme tu l'entends, et également 9h15 sur Life TV, et en rotation sur le digital, Facebook, Instagram, un peu partout, voilà. Vous avez la possibilité justement de nous checker, voilà, de kiffer cette belle ambiance dans les studios feutrés de Life Radio également. Merci de nous emporter, d'être avec nous partout dans le monde à travers l'application justement Life Radio. Vous téléchargez l'application via iPhone, iPad, App Store, Android sur Play Store. Voilà la possibilité justement de kiffer tout ce qui se passe ici. Allez, tout à l'heure, 27-225-49-880, 27-225-49-880. On aura cette belle rencontre d'échange, de discussion justement, yoga, au sujet d'aujourd'hui. Allez, Islam, ça va mon grand? Allez, on y va là pour le sujet maintenant.
2: Voilà, aujourd'hui on va parler d'amour.
0: Ah ouais?
2: Ouais, oui, on parlera de l'amour.
3: C'est beau.
2: Le sujet dit
0: que
2: l'amour est-il vraiment la raison pour laquelle deux personnes se mettent en couple?
0: Effectivement, l'amour est-il la raison première pour laquelle deux personnes se mettent en couple?
3: Et love.
0: Et love.
3: Question.
0: Et dure au téléphone pendant des heures?
3: Oui. Mm-hmm.
0: D'accord, on verra bien. D'accord, ok, on voit un peu. D'accord, j'aimerais saluer tous ceux qui ont des pains. Voilà, que ce soit Goudio ou pain fourré ou bon pain. Voilà.
3: Ou des croissants ou des brioches.
2: Pain sucré, pain salé.
3: En tout cas, que ce soit pain au croissant, pour moi, c'est mal tendre.
2: Arrêtez de nous frustrer.
3: C'est mal, 30 ans, c'est sucré, c'est mielleux, c'est une brioche.
0: Tu sais, d'accord, donc on attend les appels au 27-225-49-880. Voilà, et puis on va parler. Voilà.
2: Il y a un papa qui m'a donné un conseil.
0: Tu dis quoi? Oui, oui, si.
2: Il m'a dit que j'apprenne à manger mon pain en silence.
0: Effectivement.
2: Mais pas que quelqu'un d'autre vienne couper dans le pain.
0: Et là tu
2: manges. C'est profond. Hein.
0: Et là tu manges.
3: Tu sais, en fait,
0: et là tu mangeras bien.
3: Le pain est tellement bon. Le pain sent tellement bon que l'odeur même du pain, même quand on le
0: cache,
3: on le sent. À côté.
2: Oui, mais on le sent. Mais si on ne sait pas où le pain se trouve, on ne peut pas trouver malgré l'odeur.
3: Ça sent, c'est toi. Le pain te contamine par son odeur.
0: Attention,
3: c'est profond.
2: Oui, tu peux sentir l'odeur, mais est-ce que tu vas trouver le pain?
0: Du coup, balle au centre.
3: Mais si tu suis là,
0: voilà, qu'est-ce que vous dites de... Oui, il bouge, tiens, je vous ai mixé depuis là.
2: On dit beaucoup de choses, hein?
3: Oui.
0: Ah, le week-end. Attends, vous m'avez pas encore dit ce que vous avez fait le week-end. Saigon, c'est moi seul qui a parlé de son week-end.
3: Ouais, c'est moi qui ai parlé de mon week-end.
0: Moi, j'ai pas
3: bon, moi, j'étais à la répétition pour mon stade de Bercy le samedi.
2: Ah, tu, voilà. tu continues ta
3: non,
2: chose.
3: Non, c'était le vendredi.
0: Moi, j'étais.
3: Tu continues ta chose.
0: Moi, j'ai passé mon week-end. J'ai passé mon week-end à la guinguette.
3: Et puis, le samedi, je suis sortie. J'ai eu des rendez-vous.
0: Ah ouais.
3: Le dimanche, j'ai fait des,
0: tout ça,
3: des
0: c'est,
3: choses.
0: Tout ça, c'est lié à l'amour, hein?
3: Non.
0: Oui, le modérateur.
3: On parle pas d'amour.
2: Oui.
4: Mais on n'a pas expliqué qu'on a failli se faire agresser.
3: Et oui, c'est vrai.
0: Manu et toi?
3: Non, on est ensemble.
4: Elle et moi.
0: Ah ouais,
2: comment
4: ça? Il y a eu quoi? Là.
0: Ah ouais.
4: Les gars en moto, ils étaient trois sur la moto en train de nous poursuivre.
0: Mais vous étiez en voiture, non?
4: Oui, mais ils ont coupé le venouin, dis-moi.
0: Mais tu l'as poursuivi.
4: Eh mon cher, ça c'était trop compliqué. C'est qu'à ce nous ont poursuivi.
2: Ah, mais déjà, deux jours là, c'est devenu leur travail.
4: Si.
2: Et puis surtout, et puis ça se passe tard dans la nuit.
3: Ouais.
2: Bon, d'accord. Déjà pour le sujet.
0: Oui, donc est-ce que vous pensez que c'est quoi le truc
2: L'amour, moi pour moi, l'amour n'est pas toujours la raison pour laquelle deux personnes se mettent en couple.
0: Ah ouais, c'est parce qu'il y a des intérêts, il y a du business.
2: Oui, il y a des intérêts, il y a du business. Et puis c'est pas de nos jours. Parce que souvent aussi, quand on prend la parole, on dit de nos jours. Déjà, tu sais, même chez les babachés là, souvent pour ne pas gâter le lien familial et tout ça, on veut que tu maries quelqu'un qui est dans les sillages.
4: Qui
2: se trouve pas là, ouais, merci.
4: Merci.
2: Qui se trouve dans le sillage de la famille, tu vois.
0: Ouais. Effectivement.
2: Quand on regarde, on sait que Paul est un partenaire très, très important de la société et qu'on veut garder les intérêts de la société pour la société et pour les actionnaires de la société, on peut te demander à l'enfant de Paul de se marier à l'enfant de
0: Coin.
2: Voilà, c'est comme ça. Ça aussi, ça existe.
3: Ouais.
2: Maintenant, il y a aussi chez nous, là, chez nous au quartier, là, au quartier populaire. Là, voilà. Certaines personnes peuvent se mettre en couple tout simplement parce qu'elles trouvent de l'intérêt chez l'autre. Intérêt, ça peut être intérêt financier.
0: Avec du jus d'orange.
2: Voilà. Ça peut être intérêt financier, ça peut être toutes sortes d'intérêts.
0: D'intérêts.
2: Ouais. Voilà.
0: Manu.
2: Mais ce n'est pas forcément l'amour.
3: Moi, je dirais principalement, on se met ensemble parce qu'il y a quelque chose. Donc, j'appelle cette chose-là de l'amour.
2: De l'amour.
3: Parce que l'amour donne envie de construire quelque chose ensemble. Il faut qu'il y ait l'amour pour qu'il y ait cette envie-là de pouvoir construire un avenir. L'amour aussi, ça crée beaucoup d'attachement, tu vois, émotionnel. Ça envoie à pouvoir s'engager. Donc aujourd'hui, si deux personnes sont ensemble, c'est qu'il y a quelque chose entre eux, c'est qu'ils ont décidé de s'engager ensemble parce qu'ils s'aiment pour moi, pour de base, tu vois, principalement.
2: Même si je n'ai rien.
3: Mais justement, je vais en venir. Parce que s'il n'y a pas tout ça, est-ce qu'on peut ça vivre risque de devenir...
0: Est-ce qu'on peut vivre d'amour et d'eau fraîche?
3: Et d'eau fraîche, non. Parce que s'il n'y a pas tout ça, en fait...
0: Il faut forcément de l'argent.
3: Déjà, moi, je me dis, s'il n'y a pas d'amour, ça va devenir une association d'intérêts. Tu vois, les gens seront ensemble par intérêt. Donc, il faut quand même de l'amour. Mais ça ne suffit pas. L'amour seul ne suffit pas. On peut se mettre en couple par attirance et puis l'amour va naître progressivement. Tu vois, la personne en face, il t'attire. Il répond peut-être à tes critères.
2: Oui.
3: Parce qu'il y a beaucoup de choses. Quand on parle de critères, il y a le confort qui est là.
0: Le confort.
3: Le confort, confort. Financier. Donc, il y a la sécurité.
0: Vous êtes sur financier, financier. Depuis là, vous parlez, c'est financier, financier sur moi.
4: Mais pourquoi qu'on parle des finances, vous, ça vous fait mal?
2: Une question rapide, avant que tu nous
4: continues. C'est à vous là qui demandez aujourd'hui. Quand vous draguez une femme, là, vous lui demandez, tu fais quoi dans la vie?
0: Mais vous.
2: Oui, on demande parce que la femme a commencé.
3: Qui vous a dit que c'est matérialiste?
2: On demande parce que c'est la femme qui a commencé.
0: Mais vous,
4: c'est nous qui a commencé.
0: Vous
4: nous suivez.
3: Qui vous a dit?
2: J'ai une question pour toi, Manu.
3: Oui, vas-y, pose ta question.
2: Normalement, l'amour.
0: Vous savez quoi?
2: Normalement, attention.
4: Okay. Normalement,
2: dans l'amour vrai, on doit se mettre ensemble, se construire ensemble.
3: C'est quoi l'amour vrai?
2: Dans l'amour vrai, où quand on s'aime sincèrement, c'est-à-dire que tu regardes l'autre, l'autre te regarde, et puis vous sentez dans les yeux, tout brille. Tu vois? Normalement, on doit se mettre ensemble ou se battre ensemble pour construire.
4: Mais est-ce que Manu est
2: Non, je viens, je vais lui poser une question. Pour construire. Mais pourquoi vous aimez le critère du confort avant l'amour?
3: Non, j'ai pas dit le critère du confort avant l'amour. J'ai juste
0: ça,
3: dit
0: c'est un sujet.
3: Le confort du critère et le confort.
0: Attention, le critère du confort, le confort du critère.
3: Le critère du confort financier. Ça compte. Pourquoi vous ne voulez pas qu'on dise que ça compte? C'est un critère qu'on peut
2: mettre. Mais on peut pas
0: dire zéro. D'accord, c'est noté. C'est bien noté. Oui, ça y est.
3: Aller de zéro pour être quelqu'un là, ça, c'est ce qui est logique.
0: Mais pourquoi vous fuyez?
3: Non, je ne suis pas obligée de te suivre dans ton zéro pour aller quelqu'un là.
2: Tu dois rester vers où comme ça et puis après tu vas
3: Justement, parce que j'ai un problème avec vous. Vous pensez que vous quand une apparaître personne, quand
0: lorsque
3: tout
0: est cuit, c'est ça?
3: Non, quand une femme vous dit je veux quelqu'un qui est financièrement stable, vous vous dites mais hi, eh ben, je dois me construire. Non, toi, tu ne me suis pas où je me construis. Mais qui te dit qu'elle n'est pas en train de se construire? C'est parce qu'elle se construit qu'elle se dit légitime de vouloir une personne qui se construit aussi.
2: C'est
3: pas de l'intérêt, c'est un critère. Tu veux une femme qui a un bon poste, c'est un critère. Tu veux une femme qui est claire, c'est un critère. Tu veux une femme qui sait préparer, c'est un critère. Je veux un homme qui est stable financièrement, c'est un critère.
2: Et
3: je ne demanderai pas un homme stable financièrement si moi-même je n'ai pas de l'argent qui puisse suivre avec. Donc moi je me cherche et je demande une personne aussi qui se cherche plus que moi ou peut-être au même titre que moi. C'est pas méchant, c'est pas une mauvaise chose.
0: OK, il y a pas de souci. Oui, c'est bon.
4: Pire, hein.
0: Ouais.
4: Quand elle est en train de développer là.
0: Un café.
4: À aucun moment elle n'a parlé d'elle.
2: Non, pas d'elle.
4: Attends. Quand elle dit d'elle là. D'elle parce qu'elle est femme. Elle parlait comme ça. Ça peut être dans les deux sens.
3: Faut laisser.
4: Il y a des hommes aussi qui veulent voir de la sécurité.
2: Faut laisser affaire de aux femmes là.
4: Il y a des hommes aussi qui veulent de la sécurité genre en face, qui veulent du confort en face. Pourquoi? Parce que genre, c'est elle qui a dit, comme c'est une femme, elle a dit ça, c'est lui qui parle des femmes. Même vous-même les hommes là, c'est vous au-delà qui demandez. Et tu fais quoi dans la vie?
2: Oui, on vous copie.
4: Est-ce que
3: faut non, arrêter vous copiez pas.
2: On vous copie. C'est que vous faites là. Nous, on a
4: fait ça aussi.
0: C'est le minimum. Tu avec quelqu'un, il faut que tu saches.
4: Voilà.
2: Voilà.
4: Les hommes, les autres.
0: À qui tu as affaire?
4: Autant nous, les femmes, on veut de la sécurité financière, sécurité, tout ce que vous voulez.
2: Oui, oui.
4: Autant vous, les hommes, vous voulez la même chose.
3: En fait,
2: non. Mais en même temps aussi, je vous rappelle qu'il y a des femmes. Je vous rappelle qu'il y a des femmes qui se marient à la mairie. Elles ont 3000 sur leur compte.
3: Non,
2: pas vraiment. L'homme, il est assis financièrement.
3: Et puis,
2: nous, on ne regarde pas forcément l'argent avant de se marier.
3: On
0: regarde l'amour.
3: Vous savez,
2: mais avec le temps, on a appris à changer.
3: La plupart des personnes.
2: Parce que vous nous avez montré la voie.
3: Attends doucement. Le problème, c'est que quand les femmes parlent d'intérêt, très souvent, elles mettent aussi l'argent devant. Donc, vous vous sentez légitime de dire elles sont là que pour l'argent. Pourtant, vous-même, là, vous, en réalité, vous êtes en couple beaucoup. Les hommes sont plus en couple par intérêt. Parce que l'intérêt.
2: Intérêt,
3: n'est pas
2: lui,
3: que
2: non, laisse là.
3: Non, doucement. L'intérêt n'est pas que financier.
2: D'accord.
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0: C'est chaud dans ce studio, voilà, le sujet est très brûlant, voilà. Là, c'est très chaud. Ouais, d'accord, bon intérêt à vous. Allez, 19h05 à Abidjan, voilà, on est dans le Grand Show. Premier numéro de la semaine, tout à l'heure, on sera en compagnie de Young Sed, voilà. Et on scoute un peu des équipes, on revient pour poursuivre justement la discussion sur le sujet du jour et derrière.
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0: Sweet Life. Très très belle chanson, franchement, on se rappelle.
1: Les hommes, j'ai joué l'argent.
0: Pour vous, l'amour, là, ça se résume à l'argent.
1: Non. En fait,
2: attends,
1: c'est ça. Ça se résume à beaucoup de choses.
0: À quoi, par exemple?
1: Il y a la sécurité. Il y a comment la personne.
0: La sécurité, il y a la police qui est là, il y a la gendarmerie.
1: Attends, quelle sécurité là?
3: Il y a la
1: sécurité financière, il y a beaucoup de choses qui rentrent en ligne de compte. Même un homme qui s'en drague, une femme qui veut marier une femme là. C'est parce qu'il sait que celle-là, elle est comme ça, comme ça, comme ça. Quand ils vont me dire, monsieur, ta femme là, c'est une femme bien et tout. Je vais aller prendre une femme dans un quartier ou bien dans une go façon, tu sais un peu de quoi il parle. C'est pas venir garder son nom.
3: Non. Donc, mais la go façon, l'homme la prend et puis il change son style.
1: Je dis. Vous les garçons ingrats, quoi.
3: Non, on fait ça tout le temps.
0: Si, les garçons ingrats.
3: On fait ça tout le temps.
1: On vous connaît.
0: Allô.
1: Quelqu'un nous appelle.
4: Allô? Oui, calmez-vous. Oui, bonsoir.
3: Zou Javert,
2: nous sommes calmes.
3: Il dit calmez-vous.
4: Non, mais à tout le bavardage en studio, ça veut dire quoi tout ça?
0: Non, c'est chaud.
4: Maintenant dans le studio.
0: C'est chaud ici.
4: Comment vous allez en studio?
1: On va bien.
4: D'accord.
0: Oui, ça va très bien.
4: Je le dis clairement. Oui, mais moi je vais super bien. Moi, je le dis clairement, franchement et catégoriquement. Vous savez, logiquement, quand vous voyez deux personnes qui se mettent en couple, c'est-à-dire ces deux personnes s'aiment véritablement, hein, je dirais énormément, monsieur aime madame, madame aime monsieur, cela devait être normal. Ça, je le dis clairement. Mais aujourd'hui, les intérêts ont tellement pris le dessus.
0: Vraiment.
4: Aujourd'hui,
2: Zou, il y a du bruit derrière toi.
4: Il y a l'hypocrisie dans une relation amoureuse.
0: Beaucoup.
4: Bien qu'il y a pas, on peut se mettre en couple avec quelqu'un, mais ne pas l'aimer comme il se doit. C'est pour ça que je parle d'hypocrisie. Je prends un exemple.
0: Vas-y.
4: Il y a certaines femmes, ça, il faut que je le dise clairement. Il y a certains hommes aussi qui sont dans. Mais pour les hommes, c'est mini. Il y a certaines femmes qui n'aiment pas le monsieur. Et comme il a les moyens, elle fait tout pour aller se mettre en couple.
0: Oui, elles sont nombreuses.
4: Voilà, c'est pour ça que je parle d'hypocrisie, parce que là, c'est une relation amoureuse hypocrite. Vous n'aimez pas, mais c'est son argent que vous aimez.
0: Ouais.
4: En principe, regardez un peu dans le passé, nos parents, quand vous voyez nos parents des années passées, on prend toujours l'exemple dans le passé, parce que ceux-là, évidemment, c'est le vrai amour. Ça Moi, ma mère a fait pratiquement 48 ans avec mon père, et c'est la mort qui les a séparés. Ma mère également, parce qu'elle a pris une maman très jeune. Maman même l'aimait parce que c'est quelqu'un, c'est le cadre dans le village, il vient, il parle.

0: l'homme ne sait pas faire semblant. Quand l'homme aime, il aime.
1: Ah, vraiment.
0: Mais le véritable problème vient de la femme.
1: Mm-hmm.
0: Certaines femmes sont très hypocrites en amour. Elles n'aiment pas le monsieur.
1: Mm-hmm.
0: Mais comme le monsieur a une situation stable, moi, je me rappelle très bien.
1: Voilà.
0: Où il y a une femme qui, qu'on appelle sa caméra, lui envoie un message. Puis mm-hmm. elle a répondu, elle a répondu en disant que
1: mm-hmm.
0: lui, j'ai fait quoi lui, c'est pas, je l'aime pas, c'est pas, il est bien qu'il soit au point, j'ai fait quoi lui.
1: Oh.
0: Donc, elle n'a pas effacé le message.
1: Mm-hmm.
0: Et le monsieur a tombé le message dans son portable.
2: Oh. Erreur, malheur.
0: Le monsieur a demandé le divorce. Hein.
1: Au calme.
0: Il a demandé le divorce.
1: Oh, il pouvait pardonner.
0: C'est pour dire qu'en amour, l'homme est plus sincère que la femme. La mm-hmm. femme n'est pas sincère.
1: Mais est-ce que c'est vérifié?
0: Je vous le dis.
3: Non, c'est
0: telle. Je ne peux pas prendre une femme qui n'aime pas, c'est rare.
1: Tu as déjà vécu une telle situation?
0: Elle n'aime pas le monsieur,
1: mm-hmm.
0: mais quand le monsieur a une bonne situation, il a un bon boulot.
1: Il a beaucoup d'argent.
0: Ouais. La majorité, là, les femmes, la majorité des femmes ne les aiment pas. Il n'y a pas l'amour sincère. Même mm-hmm. les mariages, là, il n'y a pas l'amour sincère.
1: Mmh, je vois un peu.
0: Voilà. Mais... Donc, l'homme, c'est pas fait semblant, mais la femme.
1: Elle s'est bien fait semblant, la femme. Ou bien certaines femmes, on dira.
3: Oui, certaines.
2: Guisson, je veux savoir quelque chose. Tout le temps, il était avec la dame. Oui, oui. Là, il n'a pas su que la dame ne l'aimait pas jusqu'à tomber sur le message. Il ne savait pas.
0: Bon, il n'a pas su, c'est qu'elle est tombée sur le message qu'il a vu que.
2: Il n'est pas concentré, il n'aimait pas. Il n'aimait pas. Garçon, de toute façon, il est accroché à toi. Lui-même, il n'aimait pas la femme, il était ailleurs.
0: En matière d'amour, le problème vient tout de la femme. Les femmes sont pas sincères, la majorité.
2: Bon, voilà l'affaire du pasteur, là. On va prendre ça comme exemple.
0: La majorité ne sont pas sincères.
2: Qui a commencé à tromper qui?
0: Hypocrite, ça faut le dire.
2: Les deux, là, voilà les deux.
1: Bon, Guissot, il n'y a pas de drame.
2: Merci, Guissot. Merci,
0: Guissot.
1: Merci beaucoup.
2: À demain.
1: Allez, on est ensemble.
2: Voilà. Puis je renchéris. Non, pour attends, terminer. Attends, attends, il y a oublié. Vas-y.
1: Ouais, faut dire.
2: En fait, c'est le mot intérêt là qui vous fait mal ou bien c'est quoi?
1: Qui vous pose, tu tiens ce qu'il a, qui vous fait mal.
2: C'est toi, le modérateur, c'est ça qui vous fait mal ou bien en fait. Et puis les autres.
1: Moi, je me reconnais pas dans ce que tu dis.
2: C'est ça qui vous fait mal.
1: Non, c'est pas ça qui vous fait mal.
2: Mais aimer quelqu'un là, ça va de l'intérêt pour quelqu'un?
1: Non, c'est pas.
2: Si on dit ça, comment là, ça va?
1: Non, je viens.
2: Mais quand tu veux t'intéresser, tu vas être fâché.
3: Moi, je vais te faire comprendre un truc. Tu sais, le plus souvent, les hommes. Quand un homme vient en face d'une femme, mm-hmm. il ne regarde pas son statut social forcément.
2: C'est
1: vraiment.
2: Faux,
3: non, je viens.
1: Vraiment.
2: Je la suis majorité. Non, garçon, mais c'est pas intérêt.
3: Oui, c'est parce que vous avez eu tellement à faire ça que aujourd'hui c'est un garçon.
1: On se calme.
2: Pour quitte l'émission.
1: Non, s'il te plaît. On se calme, tu peux.
2: Faut quitter aussi les services financiers. Moi, pour faire court. Hein.
1: Il y a c'est la jambe, pour les autres, c'est long. Pour moi, pour faire court. Regardez-moi, c'est là.
3: Oui, vas-y.
2: Le problème avec ce genre de discours-là, c'est que chacun va tirer le drap vers soi. Mm-hmm. Tu vois, les hommes vont dire non, les femmes sont très hypocrites. Mm-hmm. Les femmes vont dire les hommes sont très hypocrites. Mm-hmm. Donc, on aura beaucoup de difficultés à trancher et puis à s'en sortir. D'accord. Ça, c'est ça qui est la vérité.
1: OK.
2: Et aujourd'hui,
1: CDG.
2: Je suis pas tellement d'accord mm-hmm. avec ce type de discours. On dit non, ce sont les femmes qui sont plus là par intérêt.
1: Mm-hmm.
2: Si vous n'êtes pas là par intérêt et que la personne avec qui vous êtes vous suffit, à quel moment vous décidez de tromper? Vous direz que c'est la nature de l'homme. Non,
4: tu vois quoi,
2: c'est
4: déjà?
2: L'insatiabilité.
4: Manu, tu vois quoi? C'est moi qui offre.
2: C'est l'insatiabilité parce qu'en réalité, ça ne vous suffit pas tellement. Et si ça vous suffit pas, c'est qu'il y a quelque chose qui vous plaît. On a vu beaucoup de nos parents ici. Mm-hmm. On a vu beaucoup de nos frères, mm-hmm. de nos grands frères. Mm-hmm. Ils ont décidé de prendre la femme parce qu'elle peut être une bonne mère. Mm-hmm. Ils ont décidé de prendre la femme parce que c'est la forme qu'elle veut. Ils ont décidé de prendre la femme parce qu'elle est respectueuse, elle mm-hmm. est douce. Mm-hmm. Mais ils n'aimaient pas. C'est la raison pour laquelle ils sont partis dehors.
4: Faire
2: autre chose.
1: Qui vous a dit ça? Donc l'intérêt, c'était quoi? L'intérêt, c'était
2: c'était un critère spécifique.
1: Ok, d'accord.
2: Et
1: merci,
2: c'est
1: Manu.
2: Ça, en fait. Mm-hmm. Donc, si nous aussi,
4: c'est ce qu'on s'est vêtu à vous expliquer depuis.
1: On est avec Young Seth. Bonsoir, bienvenue.
5: Bonsoir.
1: Forcément, on va prendre ton avis.
6: Bonsoir, la famille.
1: Ah, oui, allô, bonsoir, la famille. C'est comment?
6: Alhamdoulilah, toi, très bien.
1: Nous, si on est là, alhamdoulilah, ça se passe bien. Inch'Allah, tout est bon, tout est carré. On a bien démarré la semaine. Voilà. Là, il y a les filles qui sont en train de se battre ici. Là, voilà. Et en tout cas, j'essaie de les séparer comme je peux.
6: Ah, bon.
1: Sujet là, tu dis quoi?
3: Ah, il est parti, hein.
4: Il peut pas parler. Ça dit quoi?
1: Oui, Yann, c'est comment?
4: On a déjà tout dit.
1: T'as dit quoi? Vers où?
2: Oui, tu n'as pas eu. Vont prendre
1: donne
2: des mots. Tu vas dire quoi? Donne, tu lèves et puis tu vas dire.
1: Donnez le sujet à Young Seth.
2: C'est que c'est la femme là qui te plaît, non? Donc si la femme te plaît, c'est qu'il y a quelque chose qui te plaît pas ici. C'est peut-être parce qu'elle prépare bien que tu es là.

0: Soit les hommes d'intérêt depuis les
1: vraiment la raison pour laquelle deux personnes se mettent en couple.
2: Voilà.
3: Moi, le jeune Manou, hein.
4: C'est pas garçon, c'est homme.
2: Tu as
4: un grand H qui est là.
3: Attends.
4: Il y a une dame.
2: Oui, il faut développer. Mmh.
3: De développer. Elle a tout dit.
2: Elle a dit quoi?
3: Qu'est-ce qu'elle n'a pas dit?
2: Je sens que tu es pour une gauche.
3: Elle a tout dit.
5: Tu vois, il joue le rôle du gars qui ne veut pas se salir.
2: Vraiment.
5: Ponce Pilate.
2: Politiquement correct. Allez, la famille, le sujet, franchement, il est très intéressant. Est-ce qu'il y a des... C'est lundi, là. Il y a des...
5: Elle loue lundi.
2: Il y a des réactions sur la toile.
6: Il y a des réactions.
2: Toi, pardon. Hein.
6: Rapidement.
2: Pardon.
6: Je jette trois coups d'œil.
1: Lundi comme vendredi.
2: Mmh. Oui.
6: Voilà. Il y a des réactions.
2: Voilà.
1: Réagis donc,
6: voilà.
1: Papa.
6: Voilà.
1: Okay.
6: Voilà. On commence déjà avec Gilbert Audoua qui dit bonsoir à la team du Grand Show. Bonne émission à vous.
2: Merci.
6: Voilà. Et Blo Glouin. Amani dit l'amour, c'est l'homme qui doit prouver toujours en donnant de l'argent. Pourquoi?
2: C'est pas facile.
6: Je crois que l'amour existe parce qu'il y a l'argent.
2: Mm-hmm. Voilà. Mais cherchons l'argent alors. Mm-hmm. Parce que...
6: Alain Cramo dit oui. L'amour, c'est un ensemble de plusieurs choses. Voilà, l'affection, la complicité, le soutien psychologique et tout ça. Bon, il n'est pas trop rentré dans les détails. Et à Zou, j'avais encore ici qui dit logiquement, l'amour doit prouver qu'on est unis à deux. Voilà, on s'aime énormément. Malheureusement, de nos jours, il y a beaucoup d'hypocrisie dans cet amour-là.
2: Vraiment, c'est malheureux.
6: Et l'hypocrisie est basée sur le matériel.
1: Non, c'est de la faute des deux parties, et des hommes et des femmes.
2: Non, c'est pas que les femmes.
6: Non.
1: Et des hommes.
6: Où on est là? Chacun défend son genre.
1: On va prêcher pour notre paroisse. C'est pas fini.
6: Moi, je vais vous dire une chose. Après, c'est facile de dire que non, les hommes d'aujourd'hui, les hommes disent. Mais après aussi, quand le gars qui a remarqué qu'il y a tellement de critères autour de la chose et que certaines personnes ou bien certaines femmes m'ont sorti pour dire « Tu n'as rien, je ne fais rien avec toi », ils se sentent discriminés, tu vois. Celui-là, si demain il est positionné financièrement, tu penses qu'il va faire quoi?
1: Non, mais c'est lui qui... En fait, moi, je peux te dire « Tu n'as rien, je ne fais rien avec toi oui. » parce que j'ai quelque chose. Donc, dans c'est mon critère, tout. Toi, je veux que tu aies aussi la chose.
7: Manu vient de mettre au dos.
6: C'est pas
1: tu
6: ça.
1: Tu n'as pas.
6: Voilà, donc il n'y a plus d'amour.
1: Non, il n'y a pas d'amour.
6: Là, maintenant, il n'y a plus d'amour. L'amour, pas d'intérêt.
1: Mais ok, donc
7: ceux qui se plaignent, c'est ceux qui n'ont rien.
2: Oh.
1: C'est moi qui paye le loyer, tu as donné.
6: Lui, tu payes, je dois dedans.
7: Le gars qui a envoyé mail au boss.
6: Comment il paye, toi, tu dois dedans, non?
7: Le gars qui a envoyé mail au boss, là. On lui a dit de payer d'autres 730 500, non? Il avait demandé aide, non? Il pourrait dire que c'est trop, que lui, c'est qu'une femme même.
6: Dis pas comme Soumian. Elle m'a posé une question tout à l'heure.
2: C'était quoi la question?
6: Elle m'a demandé si elle paye maison, est-ce que moi je vais pouvoir dormir dedans?
1: Non, je n'ai même pas dit ça. C'est moi qui ai payé. Mais toi, tu vas dormir dedans.
6: Voilà.
1: C'est une question.
2: Non, je pense que c'est moi qui dois payer.
6: Je vais répondre. Elle trouve ça anormal. Parce que pour elle, l'homme doit payer pour que la femme dorme dedans.
2: Effectivement.
6: Mais elle a oublié. Non. Attends, faut te calmer. Tu as oublié qu'aujourd'hui, l'homme et la femme sont
2: complémentaires.
6: C'est-à-dire qu'on est même chose.
2: La parité.
6: Voilà, là, il y a la parité du genre.
7: Donc, tu te plains de quoi
6: voilà, c'est égal. Donc, si c'est que moi, je fais là, tu dois faire aussi. Pourquoi c'est moi, je dois faire
7: son nom? Mais toi, tu dis que y a
1: l'un.
2: Va chez l'un.
1: Attends, il a terminé le discours.
2: Bon,
6: le plus, vous dites ça, mais vous n'avez pas l'argent.
7: Nous, on parle dans la salle.

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0: Allez, le grand show en compagnie de Young Sed, c'est toujours un plaisir de retrouver le garçon, franchement. Toujours avec une belle actualité, Young Sed en musique sur la radio. Young Sed, il faut donner ton, comment on appelle ça,
1: ton
0: avis sur les sujets bien bouclés. Parce que c'est à lui, là. De toute façon, les filles sont laissées battre dans le studio, là.
2: Pour moi, c'est par intérêt.
0: Par l'amour,
2: même, c'est un intérêt.
0: Bon, à
2: commencer.
0: Oui, allô?
3: Ah, mais t'as dit pas comme Sonia, terminé tout ça.
0: Ouais, c'est terminé tout ça, c'est comment?
3: Monsieur Kosono, le candidat professionnel là, pareil.
0: Cause de cause, c'est comment? Donne ton avis sur le sujet.
3: Je voudrais poser une question à nos deux dames là. Pourquoi les femmes n'aiment pas la vérité?
0: Voilà.
1: C'est quelle vérité on n'aime pas?
3: N'aimez pas la vérité.
1: Mm-hmm.
3: Vous n'aimez pas la vérité. En général, mais les femmes n'aimez pas la vérité.
1: S'il y a quelqu'un qui n'aime pas la vérité, c'est les hommes.
0: Yeah.
1: Vous êtes dans l'incarnation du mensonge. Mais on attend de vous dire la vérité. On attend de dire que si vous n'êtes pas là, on ne veut pas de vous. Bah, prenez ça comme truc et puis allez-y chercher là. Vous êtes fâchés. Pourquoi? C'est à vous qui n'aimez pas la vérité plutôt.
3: Ok, permettez-moi de développer mon avis rapidement.
4: Ok.
1: En fait, c'est on t'a permis il y a longtemps. Hein.
3: L'amour même est basé sur l'intérêt.
0: Mm-hmm.
3: Mais quand on veut mettre dans la balance, en tout cas du côté de la femme largement supérieure, puisque ce sont elles-mêmes qui chantent à longueur de journée, on ne mangera pas l'amour dans le foyer. Donc la femme, quand elle veut se mettre avec un homme,
0: d'abord,
3: c'est son intérêt qui est en premier lieu.
0: Mais c'est logique, non? C'est normal, non ou bien?
3: Donc voilà, quand on parle de sa sécurité, sa sécurité financière, mm-hmm. est-ce qu'elle sera à l'aise avec le monsieur? Donc c'est cet intérêt-là qu'elle met d'abord en avance. Or, le monsieur peut prendre une femme qui n'a pratiquement rien,
0: mm-hmm.
3: peut l'aimer comme ça, la mettre chez lui pourvu qu'il arrive à préparer pour lui. En tout cas,
0: si.
2: Intérêt.
1: Merci. Pourvu qu'il arrive à elle et lui à préparer.
4: Mais lui donne l'argent.
3: Mais chez la femme,
1: non, c'est pas le cas.
3: Ce qu'elle souhaite, il faut que ça soit réuni d'abord.
0: C'est ça, avant, voilà. C'est comme ça.
3: Donc, c'est l'intérêt.
0: C'est comme ça, elles sont, ouais, certaines.
3: C'est l'intérêt, voilà.
0: D'accord, merci beaucoup, Coste.
1: Moi, pas plus, non, mais n'est pas.
0: Bon, les femmes, désolé, merci beaucoup. Hein, ouais, désolé, ouais, merci beaucoup. On sait que souvent, c'est par intérêt. Souvent aussi, c'est pas pur amour. Mais est-ce que l'amour vrai, avec grand A, pardon, l'amour vrai, avec grand V, avec grand A, amour, grand A, V, vrai, grand V, est-ce que ça existe de nos jours là?
4: De nos jours, c'est compliqué.
1: Non, mais ça existe, bien sûr que ça existe.
4: C'est compliqué.
0: Mais, voilà. Mais où est-ce qu'on peut trouver les
1: boulets? On demande un mot des amis.
0: C'est un égo là.
4: Non, excusez-moi de ce que je vais vous dire. Avant quand on était au collège, ça existait.
0: Ok.
4: Tu vois, avant quand on était au collège, ça existait. Voilà, amour de collège, il n'y a pas
2: un vrai.
4: Ton papa a payé tes coups, mon papa a payé mes conséquences. Voilà, mais après, avec le temps aujourd'hui, ça, les choses ont changé.
0: D'accord.
4: Tu vois,
1: ton papa a payé mes coups, mais quand il arrive en terminale, là, toi, il y a longtemps.
4: Il y a longtemps que
1: généralement, quand la goëlle arrive en terminale, quand elle part à l'université, c'est rare de voir ces mêmes couples-là continuer.
4: Non.
0: Ils sont ensemble.
4: Oui, non. Le plus souvent, ça change.
0: Qu'est-ce que tu crois?
4: Elles sont avec quelqu'un de plus nanti. Parce qu'elle commence déjà à viser l'intérêt.
0: Et puis les vieux pelles, elles venaient chez Nogo. De toute façon, les gars, je fais mon cœur.
4: Il y a vu un commentaire là. Il y a un jeune
1: c'est tout ça que t'as
4: vous motivé. Attends, j'ai vu un commentaire. Il y a vu un commentaire sur Facebook. Le gars a mis, il dit vous les jeunes, il dit vous nos petits frères là, préparez-vous, on est en train de vieillir.
0: Ouais.
4: De la manière les vieux l'ont arraché Nogo, on va arracher pour vous aussi.
0: C'est la
4: chaîne alimentaire où chacun mange et un mange à son tour.
0: Il n'y a pas de souci. Allez, belle ambiance dans ce studio. Beau sujet. Voilà. Contradiction, discussion intéressante. Allez, la suite, on part. Ça va pas.
1: On va mettre un petit son, ça.
0: Oui. Toi, ouais, tant que c'est dans ton intérêt.
1: Non, du tout.
0: Voilà, tu vois. C'est
1: le sujet.
0: Tu vois, c'est le sujet. Rien que dans son intérêt.
4: Je t'ai dit.

0: Il est très fort le garçon, hein. Young Said, vraiment très très belle chanson. Allez, c'est bon Manu, ça va?
1: C'est bon, ça a toujours été bon pour moi.
0: Attention, très bien.
2: Bonjour mon fils, ma fils, ma fille.
1: On peut se débattre pour ça.
0: Oh là là, mon ventre. Allez, franchement, non, sérieusement, l'émission est chicane. Toi, tu fais que j'aime, toi, tu fais que
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0: Le grand show, l'invité du show aujourd'hui, c'est Young Said, présenté par Manu. C'est quoi, c'est le tribunal?
1: Oui, ça sera le tribunal aujourd'hui.
0: D'accord, on y va alors.
1: Alors aujourd'hui, nous nous retrouvons encore dans ce tribunal du grand show. Toujours aux couleurs de la justice, avec à la barre un artiste venu tout droit du Burkina Faso, Young Said. Il est accusé d'être dangereusement attaché à ses racines, au point de faire de la culture burkinabé non pas un simple héritage, mais une véritable signature artistique. Il est aussi accusé de ne pas respecter les frontières qu'on lui a données. Face à ces accusations, l'accusé plaide coupable. Car figurez-vous, que nous parlons d'un artiste, chanteur, auteur, compositeur et performeur burkinabé, originaire de Koudougou, qui a grandi au contact d'un environnement profondément lié à la culture et à la musique. Depuis Mahané Sangri, en 2018, où il construit son parcours, on retrouve dans son univers artistique des femmes, des apoutchous, des bébés, des jolies madames, des combats. Et si certains pourraient lui reprocher de trop vouloir en faire, le dossier révèle surtout un artiste qui refuse de choisir entre faire danser, faire aimer, faire réfléchir et faire voyager. Puis vient l'une des pièces maîtresses du dossier, Qui t'a dit ? Une collaboration avec le célèbre groupe togolais Toufan. Deux univers, deux identités, une même musique. Et lorsque cette collaboration est consacrée au Koundé 2026, avec le prix du meilleur featuring de l'intégration africaine, le tribunal comprend alors que l'accusation est peut-être plus sérieuse qu'elle n'en avait l'air. Parce que Young Said ne se contente pas de chanter pour son pays, il crée des passerelles. Et les preuves continuent de s'accumuler. Smarty sur le pardon, extrait de son album Élévation, Amzi, Sté Milano, 3XD, Marla, Checabo. Mais le tribunal ne juge pas seulement un artiste de studio, il juge également un homme de scène. Des nuits atypiques de Koudougou à la célébration officielle de réouverture du stade le 4 août à Ouagadougou jusqu'aux connexions scéniques qu'ils conduisent au-delà du Burkina Faso. Young Said ne s'excusera pas d'imposer progressivement une présence qui ne se contente pas d'occuper une scène, mais qui la raconte. Car chez lui, la musique se mêle à la danse, à la performance, à l'image et à cette volonté constante de faire exister son identité dans une esthétique contemporaine. Alors oui, il est coupable. Coupable d'avoir fait de ses origines une force. Coupable d'avoir transformé la culture en matière artistique, coupable d'avoir franchi les frontières sans jamais abandonner les siennes, coupable de croire qu'une chanson peut être une fête, une histoire, une mémoire et un pont entre les peuples. Le tribunal pourrait donc rendre son verdict. Mais à bien regarder le dossier, une dernière accusation demeure. Young Said serait coupable de vouloir aller plus loin que les frontières, plus loin que les étiquettes, plus loin que ce qu'on attend de lui. Alors face à toutes ces accusations, l'accusé ne cherche plus à se défendre, il est coupable. Et lui-même le dit, il est coupable d'être enraciné sans être figé. C'est clair, Young cède pas, il s'affirme et il avance. Il est avec nous dans le grand show.
0: Young Said va, il a vu le malaise, il avance ça. Young, c'est comment, bro? Ça va, mon champion?
4: Ça va bien, merci.
0: On dit quoi, 2 juin?
4: Ça va, je suis là.
0: Il y a longtemps, ça fait longtemps, ça fait 2 juin.
4: Je suis là.
1: D'accord.
0: Il n'y a pas d'âge.
1: C'est
0: pas coin. Allez, Young Said, avec toi, on te retrouve là. C'est comment ton regard sur ton tribunal là? Tu te retrouves là-dedans, tu te reconnais?
4: Oui, je me reconnais. C'est bien fait. Mm-hmm. Comme d'habitude.
1: Toujours bien fait.
0: Depuis Koudougou.
4: Depuis Koudougou.
0: Ah, ben c'est Koudougou, mais Manu dit Koudougou.
4: Non, oui, elle a dit Koudougou. Elle a bien prononcé.
0: Elle a bien prononcé. Mm. D'accord. Mais du coup, t'as pas encore ramené les poulets
4: flambés. Tu sais, c'est où? Ah, tu sais où tu as le poulet.
0: Après l'émission.
4: Ah, direct.
0: Tout à l'heure. Mmh. D'accord, c'est carré, très bien. T'es plus moi en ce moment.
5: Non.
0: Non, non, non.
1: On a bien regardé.
6: C'est que l'émission s'arrête maintenant.
0: Allez, Young Said, parcours exceptionnel, franchement. Première influence pour ta carrière musicale, ça vient d'où, ça part d'où, c'est quoi, c'est un coup de tête ou sous une inspiration ou je sais pas, tu as regardé quelqu'un que tu voulais copier, comment ça s'est fait?
4: Non, en vrai, je viens d'une famille artistique.
0: Ok.
4: Tous mes frères jouent à des instruments traditionnels, mes sœurs dansaient dans la troupe familiale. Mm-hmm. Moi, j'ai eu le don de chanter.
0: Super. Mm-hmm.
4: C'est ça.
0: Mais du coup, tu es bien bâti, tu es bien costaud, tu ferais bien un bon sportif là.
5: Un bon boxeur, un bon
0: sportif. Maintenant, pourquoi c'est la musique?
4: Vieux, tu es méchant. Va bien.
0: Voilà, Young, c'est beaucoup d'aller-retour à Abidjan Ouaga. Mm. C'est quoi? On a un projet de s'installer à Abidjan?
4: L'idée, c'est pas s'installer, c'est plutôt faire voyager la musique.
0: La musique à travers des collaborations.
4: C'est ça, collaboration, mm-hmm. faire un média tour et tout.
0: Ok, à tout moment. Hein.
4: À tout moment.
0: Ah ouais.
1: Mais là, Young, on a remarqué que toi, quand on parle de musique, c'est vraiment une musique colorée culture. Mmh. Et là, tu arrives ici en Côte d'Ivoire dans l'intention de propager cette musique là qu'on connaît. Mmh. Avec qui tu aimerais le faire? Quels sont les artistes, si tu veux, qui ont été ciblés pour pouvoir exporter ta musique?
4: Moi, j'ai ciblé personne, hein, en vrai. Mmh. Moi, je suis venu avec juste ma musique. Après, s'il y a des collaborations qui vont se faire, c'est avec le feeling pour moi.
0: Okay.
1: Mais je me dis, il y a peut-être un genre qui te parle. Ouais, parce qu'on va pas te donner un...
4: Moi, pour faciliter l'intégration ici, j'irai plus vers TRK, Dope.
0: TRK, ouais. Dope Lim, ok.
4: Je pense plus à eux mm-hmm. pour l'intégration ici.
0: Mais c'est quoi du coup, vous avez, ta team et toi, vous avez déjà pris l'angle avec eux?
4: Oui, on a déjà commencé.
0: Vous avez commencé. Oui. Du coup, vous travaillez avec qui en ce moment, comme beatmaker ou arrangeur?
4: On a Sly, le beatmaker à mmh. Imra.
0: Ok.
4: On a Dodé aussi.
0: Mmh. D'accord. Mmh. Et du coup, aujourd'hui, dans ta discographie, on retrouve combien de titres? Ou combien d'albums?
4: 16 titres, je pense.
0: Toi-même, tes sons, je pensais.
4: Je chante.
5: Façon, lui, il ne sait pas, il a combien de sons. Là. Moi, je voulais lui demander tous tes sons. C'est quoi ton son préféré?
4: Tous mes sons, c'est le son Wiri. Mmh. Ça, c'est un son avec mon papa.
0: Ah ouais?
4: C'est ça. Wiri.
0: Mais tu nous as pas envoyé Wiri.
4: Wiri,
0: signification?
4: Wiri, c'est, je vais dire, une danse de chez nous.
0: Ah, ok.
4: C'est ça.
0: Tu sais danser ça?
4: Forcément.
0: C'est pas la danse qu'on va
1: voir
0: ça.
1: On va voir ça
4: tout à l'heure.
0: D'accord, tout à l'heure, il n'y a pas de souci. Allez, la famille, ne décrochez pas, on se fait une petite pause. Et on se reprend juste derrière, on va écouter encore du Young Said, cette fois-ci, en collaboration avec Tout Fan, toujours dans le grand show.
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0: Youngster doit tout faire, une très très belle collaboration, très très très très belle chanson. Merci. Très beau son, voilà, costaud. Mm-hmm. Allez, Youngster, là, du coup, on va attaquer les projets à venir en ce moment.
1: En ce moment, je suis en train de finaliser mon EP.
0: Ok,
1: de combien de titres ? Un album en même temps.
0: Ah, un EP super.
1: De 7 titres, un album aussi.
0: D'accord. Tu es quoi ? Tu es en autoprod ou tu es un producteur ?
1: En autoprod.
0: Ah ouais, donc tu as plein de sous alors ?
1: Je me cherche.
0: Parce que c'est
1: Dieu qui aime.
0: Ouais. On voit tes collabs avec de gros artistes. Tout fan, ils t'ont vu quand même.
1: Non, zéro.
0: Zéro ?
1: Zéro. On a même fait deux clips. Ils ont produit. Le clip qui est sorti, c'est eux, ils l'ont fait.
2: Mmh. Oui, mais à côté, tu fais. Quel bilan de cette chanson-là, de cette collaboration avec toi?
1: Un bon bilan, parce que grâce à cette chanson, j'ai eu mon premier trophée au Koundé.
2: Mmh. Ah.
1: Et après, j'ai eu plein d'autres scènes grâce à ça.
0: Mmh. Okay. Du coup, aujourd'hui, tu as forcément une nouveauté. Je sais pas, tu t'apprêtes à sortir quelque chose ou c'est déjà prêt?
1: Aujourd'hui, j'ai déjà une sortie. Il y a déjà Yetimina qui est en ligne actuellement.
0: Mm-hmm.
1: Et je suis sur ça depuis deux semaines.
0: D'accord, Yetimina, ça parle de quoi?
3: Mais c'est vrai que
1: Yetimina.
3: On dirait qu'il parle de nous.
1: Yetimina, c'est les femmes, c'est une femme chargée.
0: Les femmes chargées.
3: Non,
0: chargées.
3: C'est pas chargé.
4: Chargé financièrement.
3: C'est pas ça.
1: Hein?
3: Vous voyez votre intérêt.
4: Morphologiquement.
3: Hein?
0: Ouais,
3: hein.
0: Ah,
3: c'est
0: là
3: l'intérêt.
4: D'accord.
0: Attends, donc. Où est l'intérêt?
3: Alors, quand c'est l'état d'accord, elle nous dit ça fait un truc.
4: Ah, d'accord.
0: Où est l'intérêt? Yeti, ok. Il y a pas de drame, on va écouter Yetimina.
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0: Yetimina, attends.
1: Je comprends maintenant pourquoi il n'a pas voulu dire.
0: Tu n'as pas peur que les femmes se fâchent avec toi?
2: Pourquoi?
0: Genre, tu peux. C'est comme ça, c'est comme ça, tout ça.
2: Taper les dents. On tape quoi?
1: Mais tu parles de
0: expliquer
3: ça, ça toi
4: non
3: ça
4: ça toi ça toi c'est toi qui a chanté
3: taper dedans
0: c'est notre chanson
3: tu fais le pas de danse tu tapes
1: la danse tu tapes comment attends ouais
3: tu fais le pas de danse tu tapes
1: ok
0: tu sais quoi tu tapes
3: tu tapes
0: quoi
3: tu tapes pas tu tapes
0: tu tapes vraiment tu tapes tapes
3: merci
4: c'est la danse
0: c'est la danse
4: d'accord
0: est-ce que tu peux faire ça un peu
2: hein
0: Faut nous montrer comment faire.
4: Faut taper dedans, va voir.
3: Comme ça, taper dedans.
1: Lève-toi.
0: Vas-y, lève-toi.
4: Doucement.
3: Hein.

0: Young Sad, applaudissements. Yes, yes, Mina, très belle chanson. Voilà, arrangez
1: pas.
0: Ah non,
1: mais Young, c'est dansé.
0: Arrangez pas.
2: Amo beat.
0: Amo beat. Tu as fait ça au Abidjan ou Awaga?
2: Awaga,
0: super, Awaga, bravo, bravo. Mais... Yetimina. Donc, toutes les Yetimina, tu n'as pas très même.
1: Non, en fait, je voulais dire.
0: Ouais, tu l'as dit quoi?
1: C'est qu'il y a des similitudes dans sa voix avec un vrai Toufan. On t'a jamais dit ça?
2: Oui.
1: Franchement, beaucoup.
3: Tu t'inspires beaucoup d'eux?
2: C'est naturel, je me dis. Hein. Mm. Je traîne beaucoup avec Masta.
3: Ah, ok.
2: Oui, donc, oui. Donc, naturel.
0: Avec son langage. Là. Mon frère, tu sais que non. Ouais. Donc, allez, le modérateur.
3: Oui.
0: L'instant modéré.
3: Oui,
0: on va y aller.
3: Qui pas comme Zomi, hein. On va mettre Young Sed dans l'instant modéré.
0: Mais est-ce que Saïgon est avec nous?
3: Ça va, elle est là.
0: Elle est là. Elle, si tu veux.
1: Ah, ouais, à son écoute.
0: Si tu veux l'écouter, si tu veux entendre sa voix, faut parler d'âge.
3: Bon, ok, d'accord. Young Sed, voilà, tu es dans l'instant modéré et je vais te donner des affirmations. Mais après tes réponses, c'est-à-dire que quand je dis question numéro 1 ou bien affirmation numéro 1, toi tu dis si tu confirmes ou tu ne confirmes pas avant de savoir ce qu'il y a derrière le.
2: Il n'y a pas de souci.
0: C'est bon? Okay, tu as lu.
3: C'est bon? Ok, on y va. Numéro 1.
0: Ça racle la gorge.
3: Numéro 1, tu confirmes ou tu ne confirmes pas?
2: Ne confirme pas.
3: Il confirme pas. D'accord. Numéro 2, tu confirmes ou tu ne confirmes pas?
2: Ne confirme pas.
3: Il confirme pas encore. Numéro 3, il confirme ou il ne confirme pas?
2: Je confirme.
3: Il confirme. Numéro 4, il confirme ou tu ne confirmes pas?
2: Je confirme pas.
3: Il confirme pas. Allez. Numéro 5, il confirme ou il ne confirme pas?
2: Je confirme.
0: Allez, il confirme. Ça va venir vers toi.
3: Numéro 6, il confirme ou tu ne confirmes pas?
2: Je confirme.
3: Il confirme. D'accord. Non. Young Sed. J'ai raconté ma gorge parce que ça va chauffer.
0: Ça va chauffer ce soir.
3: Numéro 1. Young Sed a déjà supprimé le numéro d'une personne parce que la personne ne l'a pas répondu à temps. Tu as dit ici que tu ne confirmes pas. Donc, tu es sauvé.
1: On t'a jamais fait ça.
3: N'a jamais fait ça. Numéro 2. Young Sed n'aime pas Palam. Tu dis que tu ne confirmes pas. Donc,
2: si,
3: tu aimes Palam.
2: Il aime Palam.
4: C'est vrai, c'est...
3: Faut justifier, tu aimes Palab.
2: Non.
3: Mais t'as dit que tu confirmes pas. On dit que tu n'aimes pas Palab, tu dis que tu confirmes.
2: Ça m'arrive, ça.
3: Ah, ça t'arrive, ça d'accord,
2: dépend.
3: D'accord. Numéro 3.
0: C'est vrai, il t'a bien fait pour ça.
3: Numéro 3. Young Sed change de route quand il croise les personnes à qui il doit de l'argent.
2: Il a confirmé, non?
3: Tu as confirmé.
2: C'est réel.
3: C'est réel.
2: Ça, c'est vrai.
3: Donc, tu n'aimes pas payer crédit.
1: C'est
2: ça
1: vrai,
2: dépend
1: vrai.
2: Du crédit. Hein. Dans les crédits, là, faut fuir. Hein.
3: Numéro 4. Young Sed.
0: Faut parler
3: anglais. N'aime pas Papato.
1: De langue dessus.
3: Tu as dit que tu ne confirmes pas.
2: Hey.
3: Donc, tu es Papato.
2: Non.
3: Tu as vu qu'il a mis du temps avant de faire sortir la phrase.
2: Je ne suis pas Papato. Hein.
3: Oui, mais tu as dit ici que tu ne confirmes pas que tu n'es pas Papato.
2: Regarde.
3: Donc, t'es pas bateau un
2: tombé
3: peu.
2: Tombé sur moi.
1: Hein?
2: Souvent.
1: Ah, il dit, il fait un peu souvent.
2: Souvent, ça
3: okay.
2: Va.
3: Numéro 5. Young Sed se cache pour aller regarder les statuts de son ex. C'est-à-dire que tu confirmes.
0: Hmm. T'es tout effondré là, alors.
1: C'est bon, là, t'as vraiment.
2: Il regarde. Hein. Il regarde.
3: Tu regardes un peu.
0: Moi, Vanessa, il ne veut plus avoir affaire à elle.
1: Maintenant, Vanessa, elle t'a fait du mal au papa, Yako.
3: Maintenant, le dernier.
0: Il y a coulé le chewing-gum dans ses cheveux.
3: Le dernier, tu as dit que tu confirmes. Young Sed a déjà porté les habits de son manager.
0: pour
3: aller prester quelque part.
2: C'est dur. Rien.
3: Lui, il est skinny, toi, t'es un
2: boujou.
0: Mais Yako, il est mestingoulé.
3: D'accord,
0: c'était
3: tout.
0: Allez,
3: faut prendre ton tabouret.
1: Voilà. Prends ton tabouret, s'il te plaît.
0: Allez, vous l'avez. Attends, toi, tu
1: t'as vu, non.
0: C'est bon.
3: Pas de blessés, pas de blessés.
5: Bonjour, ma fille.
6: Mathieu Gueye, qui est chargé de la censurisation des prostituées dans les 13 communes du district autonome et d'Abidjan Bérémois municipal, président de Wenshi, a applaudi pour le développement qui lutte contre l'insalubrité en Côte d'Ivoire ce matin dans la clôture de Félix municipal de Yopougon. Monsieur le maire, je suis avec vous toujours, je suis ici ce matin.
0: Il va essayer trop, le gars.
1: Tu maintenant la mon crush vous met dans pub maintenant. Hein.
3: Il fait placement de produits.
7: Ils vont faire vieux là-bas, oublier son
0: objectif. Ok, allez, Young Seb. Du coup, est-ce qu'il y a un concert, un showcase, une performance live quelque part à venir?
2: Oui, au Rima.
0: Au Rima, là, le truc de, Burkina, ouais, de rencontre.
2: Alif Naba.
0: Mm-hmm. Rencontre musicale africaine à Alif Naba, ok. C'est en octobre, là.
2: Ouais.
0: C'est dans ce mois.
2: C'est en octobre, à la fin du mois.
0: Ah ouais, d'accord, super. Voilà, donc du coup, après là-bas maintenant, on te verra ou à la Maison du Peuple ou au Sénaza.
2: Non, au NAC, au Nus Atypique de Koudoubou. On a notre festival à la fin du mois de novembre aussi.
0: Ouais, Koudoubou. Attends, pardon, il faut bien prononcer.
2: Koudougou.
0: Koudougou.
1: C'est genre Koudougou, tu vois.
0: Ouais, Koudougou. J'ai pas vu saluer comment il s'appelle, le vieux père, là, grand détail. Là.
2: Le vieux père, grand détail.
0: Mm-hmm. Dans Koudougou, là, dans les NAC, là.
3: Fais partie du commissariat. Mais il y a beaucoup général. De grands détails là-bas.
2: Il n'est plus là, il n'est plus là-bas.
0: Ouais, Ouidraogo. Oh, c'est encore là.
7: Il n'est plus là-bas.
0: Il est au Sama même, ouais.
2: Sawadogo.
0: Oh, très bien, c'est Sawadogo.
2: Alexandre.
0: Alexandre, mm. Aïe, je l'ai invité. Mm-hmm. Oui, il était à la deuxième édition oui. du Sama, oui, Sama, la musique d'Abidjan. Il était là. Mm. Alexandre Sawadogo, t'as donné son WhatsApp toi là.
2: Il n'y a pas de souci.
0: Ça, c'est le coran. Il faut dire qu'il par contre, il te salue depuis Abidjan.
2: Il n'y a pas de souci.
0: Allez, Young Seth, qu'est-ce qu'on devrait te souhaiter? Qu'est-ce qu'on peut te souhaiter?
2: Beaucoup de courage dans le domaine.
0: Tu es marié?
2: Non, je suis pas marié.
0: Attends, mais voilà, justement, toi, tu as combien de go maintenant aujourd'hui?
2: Il n'est pas go à l'heure là.
0: Non,
2: plus sérieusement,
0: Et la petite Kala Palmera là.
3: Mais Guy Bagom, après son
2: goumet. Il y a une seule copine.
3: Mais après son goumet, est-ce qu'il a réussi à s'en remettre?
2: L'ancien goumet, oui.
3: L'ancien goumet, est-ce que tu as réussi à
1: s'en remettre? Mais il a une copine, donc.
3: Français, ah, tu as une copine maintenant.
7: C'était quoi l'astuce pour oublier ça?
1: La nouvelle, là.
7: L'astuce de goumet.
2: La galère, là.
0: Faut répondre.
2: La galère, c'est rien.
3: La galère. D'accord. Mais ça a été facile pour toi d'oublier ce goumet.
1: Mais toi, tu es
2: non, toi, tu sais que c'est pas facile.
3: Il est venu ici. Il a expliqué le goumet ici.
2: Tu veux que ça revient donc... là, il y a mal.
3: Attention.
0: Yann, du coup, au Burkina Faso, je lui dis, c'est quel artiste qui pourrait t'effrayer?
2: Personne.
0: Personne?
2: Non.
0: Sur une échelle de 3, c'est quoi ton top 3 de la musique burkinabé? Là, tu es sur le tabouret chaud, tu as vu, non, mais c'est pas bien chaud.
2: Mon top 3,
0: ouais.
2: C'est moi.
0: Mm-hmm.
2: C'est moi.
0: Non, s'il te plaît, il y a beaucoup d'artistes.
2: Viens, tu me mettre dans un problème.
0: Il y a comment il s'appelle?
2: Okay. Smarty.
0: Il y a Smarty.
2: Flobby.
0: Emilo
2: le chanceux.
0: Emilo, ah ouais, d'accord.
2: C'est important.
0: Donc on reprend, t'as dit Smarty.
2: Smarty, Flobby, Emilo.
0: Emilo le chanceux. Mm. Et l'autre. est-ce que t'as cité Flobby?
2: Oui.
0: Ah, Floubi. Est-ce que tu as cité l'autre là, son challenger là?
2: C'est qui?
3: Des Altino.
2: Si elle dit Floubi, c'est que Des est dedans.
0: Non, mais c'est pas le
2: même style. C'est un duo.
0: Attends, c'est pas un duo?
2: Ah. Floubi, c'est Des. Des, c'est Floubi.
7: Le gars, c'est un politicien.
0: Attends, mais papa. Selon toi, c'est qui le dangereux parmi tous ceux-là? En termes de performance et tout ça, hein.
2: Non, ils sont forts, les deux sont forts.
0: Mm-hmm. Super. Ah, Flobby et Des Altino. Ouais, ouais. Mais c'est qui ton préféré? Tu as forcément un petit préféré?
2: J'aime les deux.
0: Celui avec qui tu t'entends le mieux, le plus. Avec qui tu parles
2: Flobby,
0: beaucoup.
2: Flobby.
0: Ah, c'est Flobby, ton vieux père, en fait.
2: Oui.
0: D'accord. Et Des.
2: On ne parle pas vraiment.
0: Mm-hmm. D'accord.
2: Donc, l'aîné, c'est notre aîné et tout.
0: Oui.
2: Flobby, on est dans le même quartier, c'est mon bon vieux moi.
0: Ah, donc du coup, vous avez des clans?
2: Il n'y a pas de clan au Burkina.
0: Uh-huh.
2: Normalement, hein.
0: D'accord. Donc, selon toi, c'est quoi ton regard sur la musique burkinabé là-bas aujourd'hui?
2: Ça évolue très bien.
0: Mm-hmm.
2: Là, je suis content pour ça. Ça évolue très bien. Il y a plein de jeunes artistes
0: mm-hmm.
2: qui sont sortis et qu'on écoute.
0: Okay.
2: Beaucoup de gens écoutent. Il y a les concerts, ils font des sold-out et tout.
0: Mm-hmm. Super. Qu'est-ce que tu penses de la vidéo qui tourne actuellement sur la toile là? Genre, il y a Benoît qui partait faire un concert et puis il y a un militaire qui a ambiancé tes
2: corps. Le militaire, là, il s'est trompé.
0: Okay.
2: Il a vu le danseur comme s'il venait draguer la dame.
0: Ah.
2: Selon moi,
0: mm-hmm.
2: parce qu'il pourchassait des gens à l'extérieur.
0: Okay.
2: Quand il vient, il lui parle une fois.
0: Mm-hmm.
2: Il le regarde, quoi. Il dit à fouille. On l'a dosé un peu.
0: Ah ouais.
3: Il l'a appelé une fois.
2: Une fois. Jusqu'à l'heure là, ça gratte. Hein.
0: D'accord. Ça démange toujours.
2: Ça démange.
0: Ok, Ali, selon toi, la musique burkinabé a besoin de quoi pour envahir justement le monde? Je lui ai dit pour occuper l'espace.
2: Il faut qu'on ait le courage de sortir aussi hein, en même temps.
0: D'accord.
2: Beaucoup des artistes ont le courage de sortir.
0: Oui, vous le faites bien. Il y a, Youngset qui est toujours à Abidjan, il y a Emilo également.
2: On essaie de sortir.
0: Il y a Flobby à travers des collaborations et tout
2: c'est
0: ça.
2: C'est important de faire les collaborations aussi. Moi, je pense que c'est plus ça. Et puis, il faut que notre population commence à streamer, je vais dire.
0: Okay.
2: Là, on est en train de leur montrer comment ça se passe.
0: D'accord.
2: Ils ne maîtrisent pas, mais ils nous soutiennent vraiment, mais ils ne maîtrisent pas comment streamer et tout. Je pense qu'à partir de là, on pourra s'imposer un peu.
0: Inch'Allah.
2: On a plein de talents.
0: Si, beaucoup de talents au Burkina Faso. Voilà, j'aimerais saluer toute la famille là-bas, dans toutes les différentes villes là. Du coup, il y a des noms qui reviennent toujours dans tes sons. C'est quoi
2: Ce sont mes mécènes.
0: Ce sont tes mécènes.
2: Il y a les mécènes, il y a mes potes. Il y a ceux qui veulent le nom aussi qui viennent vers nous. Mais la plupart du temps, sont des mécènes.
0: Tu prends combien?
2: Ça dépend de ta tête.
0: Ah ouais.
3: S'il a une grosse tête.
0: Bon, Egui, pas comme Soumya, comme ça. Il va payer combien?
2: Zéro.
0: Vieux. Très bien. Et puis, depuis, il n'entend pas.
2: Non, ta tension là, c'est pas encore sorti.
3: Maintenant, ici, il a une grosse tête.
2: Tu as l'autre là, tu as oublié.
0: Tout, c'est ce que vous dites.
2: Tu as oublié. Ah, d'accord.
3: N'a pas répondu.
0: Allez, toi. Ok, allez, moi, le modérateur, on se dit à demain.
3: Oui, à demain. Et s'il a une grosse tête?
0: Manu, à demain.
7: À demain.
0: Allez, Youngset,
7: à la hauteur de sa tête.
0: Youngset, tu viens quand tu veux, comme tu veux.
2: Merci,
0: voilà, nous sommes là,
2: je suis là,
0: mais tu viens pas demain. Allez, Saigon, à demain.
7: À demain, d'accord.
0: D'accord, chérie. Allez, bisous. Allez, Yeti Mina, c'est la radio. Ciao, à demain, chers auditeurs.

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1: À la une de ce 20h, dans l'actualité locale, une mission de répression contre les boissons énergisantes a commencé aujourd'hui à Boaké. Sur le continent africain, au Sénégal, l'écrivain Cheikh Hamidou Kane, inhumé à Dakar, les hommages se poursuivent. Et puis hors des frontières africaines, en Espagne, après le rejet des mesures du gouvernement, des manifestations monstres pour le droit au logement. Bonsoir à tous, merci de nous suivre sur Life Radio pour ce nouveau point de l'actualité. Depuis ce lundi 5 octobre 2026, la Direction régionale du commerce, de l'industrie et de l'artisanat a mené des actions répressives contre des boissons énergisantes, interdites à la consommation des personnes de moins de 18 ans. Le directeur régional du commerce, de l'industrie et de l'artisanat, Mamadou Fadiga, a précisé que la commercialisation des boissons énergisantes, de manière générale, n'est pas interdite, mais plutôt leur vente aux personnes de moins de 18 ans, qui est formellement interdite, notamment leur vente aux abords des établissements scolaires. Mamadou Fadiga a mis en garde les personnes contrevenantes sont passibles de sanctions pénales, en plus de la saisie des stocks concernés. La direction des écoles, lycées et collèges interdit aux enseignants de faire payer des cours de renforcement à leurs propres élèves. Cette mesure vise à respecter l'éthique professionnelle, garantir l'égalité des chances et éviter que la réussite scolaire dépende de moyens financiers des parents. Les enseignants sont invités à améliorer la qualité des cours dispensés pendant les horaires officiels, afin de mieux accompagner les élèves en difficulté. Sur le continent africain, l'écrivain sénégalais Cheikh Hamidou Kane a été inhumé ce dimanche 4 octobre à Dakar. Décédé samedi soir à l'âge de 98 ans, sa famille et le gouvernement sénégalais lui ont rendu hommage lors d'une cérémonie de levée de corps en présence de centaines de personnes. Le président Bassirou Diomaye Faye avait été l'un des premiers à réagir à la mort de Cheikh Hamidou Kane, saluant la mémoire d'un géant des lettres africaines et d'un serviteur dévoué de la nation. Au Burkina Faso, plusieurs partisans de l'imam Mohamed Kindo ont été libérés. Arrêtés à la fin du mois de mai suite à des manifestations non autorisées, ils avaient été emmenés dans un camp d'entraînement de la police nationale. Après plusieurs mois de détention, ce sont près de 80 personnes qui retrouvent la liberté. Hors des frontières africaines, des manifestations monstres pour le logement ont rassemblé ce samedi 3 octobre des dizaines de milliers de personnes à Madrid et dans de nombreuses villes espagnoles après le rejet des mesures du gouvernement de Pedro Sanchez. La crise actuelle a été déclenchée par l'expulsion la semaine dernière de Marie Carmen Abascal, une madrilène de 87 ans chassée de l'appartement dans lequel elle vivait depuis 7 décennies après que la société immobilière qui l'avait achetée ait voulu augmenter son loyer de 275%. Les manifestants se disent prêts à aller jusqu'au bout, jusqu'à la grève générale. C'est la fin de ce journal. Merci de nous avoir suivis. L'information revient demain à 7h avec Jonathan Nebou. Bonne suite de programme sur Life Radio. 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